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Bonsoir à toutes et à tous et bienvenue dans ce 12e numéro de votre émission maritime locale préférée Peuple de l'eau, l'émission entièrement dédiée aux amoureux de la mer et au patrimoine maritime local et régional. Nous sommes en direct des locaux de la SRV, Société des Régates Vannetaises, notre partenaire depuis le début de l'aventure de cette émission maritime sur la magnifique presqu'île de Conlo à Vannes. Pour cette nouvelle émission estampillée saison 2 qui sera riche ce soir avec de nombreux invités autour du plateau, dans l'ordre de passage, j'aurai le plaisir d'accueillir autour de cette table l'incontournable imagiste contemporain breton et voyageur dans l'âme Gilda Flao, connue entre autres pour ses splendides affiches de la semaine du golfe, mais pas que, car il nous parlera ce soir de son premier roman intitulé Simanuk, imaginé un soir de confinement 2020 à observer la voûte céleste. Nous partirons ensuite ensemble direction le Canada, où la marque de vêtements marins de l'entreprise locale Mousqueton s'est installée depuis peu, et pour en parler ce soir, ce sera Marie Languille, la responsable communication de Mousqueton, pour nous expliquer cette formidable réussite d'implantation de la marque en Amérique du Nord avec du surcroît un joli cadeau à vous offrir pour vous, les auditeurs, auditrices de l'émission, une marinière signée Mousqueton si vous répondez correctement à la question du jour et au jeu de l'émission. Mon troisième invité sera Éric Chatry, le tout nouveau président du Festival de musique classique et de jazz des Musicales du Golfe. Et on se fera un plaisir de nous mettre l'eau à la bouche et de nous faire découvrir cette 35e édition de ce festival qui aura lieu aux quatre coins du Golfe du Morbihan du 1er au 13 août prochain. L'instant musical de l'émission vous sera offert par le duo magique des Vannetais Emma et Paul du groupe Tumador, qui vient justement il y a à peine quelques jours de sortir leur nouveau single. Deux lives du groupe au sein de la SRV ce soir et en exclus avec deux de leurs nouvelles compositions. Merci au public d'être encore très nombreux ce soir dans les locaux de la SRV. Une bonne émission à toutes et à tous. La douzaine des peuples de l'eau, ça commence maintenant dans ta radio. 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

0: On le connaît tous et toutes quelque part à travers ses dessins et son trait de crayon particulier ou de pinceau reconnaissable entre mille sur les magnifiques affiches de la semaine du golf depuis 40 ans, ses nombreuses expositions et éditions diverses, lui le voyageur invétéré, l'homme des grands espaces, avide d'expéditions lointaines, le croqueur de voiles et de marins, s'est offert une nouvelle passion initiée un soir de confinement en 2020 à observer le ciel et la voûte céleste que c'est poétique. Son premier roman, rempli d'humanité et de nature, s'intitule Simanuk, et pour en parler ce soir, j'accueille avec plaisir le poète des poètes, le poète des mers, Gilda Flao. Salut Gilda.
1: Salut, bonsoir.
0: Merci d'être là avec nous dans les locaux de l'ASRV pour évoquer ce premier roman dans une vie remplie de 10 000 choses, le voyageur que tu es, Gilda. Une envie d'écrire, est-ce que ça fait partie également du chemin de la poésie que toi tu t'imagines, que l'on peut apercevoir à travers tes œuvres picturales depuis 40 ans? Tu avais besoin de ça, d'écrire, il te manquait ça?
1: J'ai toujours écrit. J'ai toujours aimé écrire. J'ai fait des livres de voyage dans lesquels j'ai écrit. J'ai appris, on va dire, à écrire. J'ai pas été énormément à l'école, mais mes parents étaient tellement gentils quand j'ai eu 17 ans et demi de me laisser partir en bateau aux Antilles.
0: Tout seul?
1: Ouais, pas tout seul, avec des gens. Mais enfin, je leur ai écrit des courriers pour honorer cette confiance, probablement. Et en fait, je leur racontais véritablement, sincèrement, ce que je vivais. Et je transmettais mon enthousiasme. Et en fait, voilà, c'est là que j'ai vraiment appris à écrire. C'est marrant.
0: Une sorte de carnet de voyage, quelque part, en fait.
1: Ouais. Mais en fait, la relation épistolaire, je pense que c'est une manière assez formidable de s'exprimer par l'écriture.
0: Tu l'avais déjà donc à 17 ans, et puis aujourd'hui, quelques années plus tard, on va dire, hein, on ne donnera pas l'âge, bien évidemment, après beaucoup d'avoir touché à tout aujourd'hui. Ton premier roman, Simanuk, on va en parler ce soir, hein, c'est pour ça qu'on t'est invité dans l'émission. Il est sorti, il est auto-édité, hein, je crois.
1: Ouais, j'ai pas eu la chance de trouver un éditeur.
0: Et on fait un appel.
1: Ça viendra.
0: Peut-être que sur RBG, il y a des gens qui t'écoutent, qui vont t'écouter, qui vont se dire, tiens, et si on éditait, en fait, Gilda Flao, après tout, pourquoi pas, ce serait une bonne com, surtout dans la presse, en ce moment, il faut se démarquer, hein, c'est compliqué. Simanuk, le titre, en soi-même, il est intriguant, parce qu'on se demande, alors moi, j'ai eu la chance de pouvoir avoir quelques infos avec Bertrand. Simanuk, c'est quoi? C'est un Inuit, c'est ça?
1: Alors, on dit Simanuk. Pardon. C'est un prénom Inuit. Effectivement, groenlandais plus précisément.
0: Et pourquoi ce titre de bouquin?
1: C'est le héros du livre. En fait, c'est un vieux chasseur inuit qui vit un peu en marge d'un village. Il faut dire que les Inuits ont été sédentarisés de force dans les années 70. Et donc j'imagine que ce personnage, il a fait de la résistance et qu'il a vécu en marge de ce village. Et donc, il représente un petit peu ce que je... Il représente un petit peu...
0: Un peu toi?
1: Ouais, peut-être, parce qu'en fait...
0: C'est autobiographique ou pas?
1: Pas du tout.
0: D'accord. Ouais.
1: Mais en fait, il se trouve que moi, j'ai assisté à, comme beaucoup de gens, au défilement de la Starlink Galaxy en totalité dans le ciel. Et que, très franchement, ça m'a choqué. Parce que le ciel, c'est quelque chose qui, en principe, est un commun, qui appartient à tout le monde, et que les gens qui font ça, ils le font sans demander leur avis aux autres, et que, en ce qui me concerne, ça me pose un vrai problème. Donc ce Simanuk, il me représente, parce que, en fait, quand j'ai vécu ce truc-là, j'ai attrapé une véritable colère, en fait. On n'est pas nombreux, je crois, dans ce cas-là, vis-à-vis de ce genre de choses, mais en tout cas, moi, oui. Et j'ai commencé à faire un post sur Facebook pour mettre à mort Elon Musk. Et donc, j'ai imaginé tout un scénario pour créer pour générer une rançon. Et puis après, au moment de le poster éventuellement, je me suis dit, mais demain, j'ai les flics à la maison. Donc, qu'est-ce que je peux faire? Je me suis dit, bah, la seule solution, finalement, si c'est vraiment important pour moi, c'est de faire une fiction. Et donc, je me suis assis à une table pendant un an et demi, ce qui m'a énormément étonné.
0: Toi, le grand voyageur, en fait.
1: Ouais, voilà, j'ai abouti cette histoire et je me suis passionné pour l'écriture, véritablement. Et puis, je me suis passionné pour la fabrication d'une mécanique, en fait, dramaturgique. C'est pas si évident. Et puis, en fait, j'ai abouti et je suis très content.
0: Surtout que c'est pas un petit bouquin, c'est 293 pages, c'est brodé, il y a que beaucoup de travail. C'est vraiment 18 mois à faire que ça, tous les jours, écrire.
1: Tous les jours, dans plein d'endroits différents. J'ai même écrit au sommet du Ménésome dans ma bagnole où j'avais enlevé les sièges Et m'étais fait un petit bureau. Bon, j'ai écrit un peu partout.
0: Tita Fléau, le record des mers. Si on tise un petit peu le roman, en fait, pour donner envie aux personnes, en fait, d'aller le lire, l'acheter, on va le retrouver à Saint-Paterne, dans une petite librairie qui s'appelle, rappelle-moi, je l'ai
1: noté. Lenadilan.
0: Lenadilan, c'est
1: on le trouve aussi à la librairie de Locmariaker, qui s'appelle la librairie du Golfe.
0: Et il est surtout pas cher. Enfin, c'est pas pour
2: À Sarzeau.
1: S'appelle La Mouette à la page.
2: La Mouette à la page.
1: Voilà. Mais en fait, c'est le prix d'un livre de poche. C'est un livre de poche.
0: J'étais étonné par le prix, honnêtement, parce que tout le monde profite un peu dans ce milieu-là. Il y en a qui en profitent un petit peu, qui tirent un peu la couverture et qui mettent des prix un petit peu abusifs. J'ai trouvé que 11 ou 12 euros pour ce livre qui représente, parce que c'est Tita Fléau qui l'écrit. Tu vois ce que je veux dire ou pas?
1: Ouais, enfin, ouais. Moi en tout cas, j'ai jamais pensé que je gagnerais vraiment ma vie avec ça. Enfin, je l'ai espéré dans des rêves, mais j'ai assez vite compris que c'était pas la peine de planer trop fort. Je suis très content de faire un livre avec un prix très populaire.
2: Bah, c'est le prix d'un paquet de cigarettes et c'est aussi addictif, hein, moi je peux témoigner.
1: Ouais.
2: Parce que dès qu'on commence, on est accroché et on ne le quitte pas en fait.
1: Mais tu me demandais un petit teaser, c'est ça? Enfin,
0: oui.
1: Mais en fait,
0: thriller épique, on dirait, non?
1: Ah ouais.
0: Thriller épique, ça te va, toi?
1: Ouais.
0: Fantastique.
1: Ah oui, un thriller épique. Écoute, j'en sais rien. Je sais pas comment le classer. En fait, c'est pas très grave.
0: Inclassable comme Gilles Flaou.
1: Ouais. Ouais. Écoute, moi, ce que je peux faire, c'est lire la très courte
0: quatrième
1: de couverture.
0: Avec plaisir.
1: Voilà. Alors, Simanouk, vieux chasseur inuit, assiste sidéré au défilement de la Starlink Galaxie dans le grand ciel sacré de la nuit polaire. Il jure de mettre à mort de ses mains le violeur du firmament, le milliardaire Elon Musk. Dès lors, d'Ottawa à Valparaiso, en passant par Los Angeles, une succession de hasards extraordinaires emporteront de jeunes autochtones vers l'avènement de ce vœu mortifère.

0: C'est beau. C'est beau. C'est poétique. Qu'est-ce qu'il vient faire là-dedans, en fait, Elon Musk?
1: Bah, c'est lui qui lance la Starlink Galaxy, et donc c'est une série de satellites brillants qui concurrencent les étoiles, on va dire. Il y en a 65 à la suite. Et pour moi, c'est un petit peu effrayant. Voilà. Après, les trois quarts de mes copains qui naviguent au large, ils ont tous la Starlink Galaxy. Ils regardent le championnat du monde de rugby au milieu de l'Atlantique. Et puis, ils disent que c'est bien pratique pour la nav, effectivement, pour la météo.
0: Et connaissant ton parcours, en fait, Gilda, on s'imagine très bien que cette envie mortifère, en fait, d'aller abattre cette Starlink que tu nommes si bien, c'est quoi? C'est aussi une notion de combat, en fait, hein, comme c'est de la bataille, c'est ne pas se laisser faire, c'est même les petits, les Inuits, on s'imagine que le rapport de force, c'est comme le pot de terre contre le pot de fer, mais ça n'empêche. Peut-être avec de la poésie, de l'envie, c'est ça aussi l'histoire de ce livre.
1: Il est question d'un combat perdu, de toute façon.
0: Vraiment perdu?
1: Oh bah,
0: en tout cas, pas facile
1: à
0: gagner.
1: Hein, ouais. il est perdu pour le moment. Mais ouais, c'est un combat perdu, évidemment.
2: Non, puis ce qui est canon, c'est que dans ce bouquin, tu grossis le trait. C'est-à-dire que tu veux mettre à mort Elon Musk, ce qui paraît complètement fou, impossible, etc. C'est peut-être pour ça l'idée du combat perdu. Mais je crois qu'aujourd'hui, pour se faire un petit peu susciter un intérêt, une curiosité, il faut grossir à mort le trait, non?
1: Oui, peut-être, je sais pas, j'ai pas l'impression que je le grossisse tant que ça.
2: Mais non, moi, mais je juste pense que le postulat de départ, tu vois, ouais. de vouloir.
1: Moi, en fait, si j'étais un essayiste, si j'étais un universitaire, si j'avais fait des études, j'aurais peut-être fait un essai sur la notion de ce qu'on appelle le progrès, voilà, qui se discute, c'est un débat intéressant quand même. Est-ce que le progrès, c'est quelque chose qui fait vraiment progresser, ou est-ce que c'est une illusion? Est-ce qu'on confond pas le progrès avec le confort, peut-être?
0: En tout cas, ce livre, il a été écrit dans une période particulière. En fait, est-ce que c'est important pour toi de dire que ça a été, tu t'es posé là dehors, tu as regardé la voûte céleste, tu t'es dit, tu as été choqué par ce que tu as vu? C'était pendant le confinement, comme beaucoup, on était là à rêver parce qu'on avait besoin de sortir de cette bulle, en fait, quelque part, qu'on nous imposait. C'est aussi ça que tu veux nous faire comprendre à travers ce livre et cette date qui est importante?
1: Absolument pas. D'accord. Non, c'est vraiment un accident. J'aurais pu l'avoir ailleurs, autrement. C'est là que ça s'est passé.
0: Mais ça se passe où, cette voûte céleste? C'est où?
1: Ah bah, il se trouve que la Starlink Galaxy, moi je connais pas je saurais pas donner les coordonnées.
0: Mais toi, tu étais où, toi?
1: J'étais à La Rochelle.
0: D'accord.
1: Mais je connais pas les coordonnées de passage de ce train de satellite. Voilà. Puis maintenant, il y en a pas qu'un. Il y en a, parce qu'il n'y a pas que lui qui
0: a... C'est ça, il y a plein de personnages dans ce livre.
1: Il y a Jeff Bezos, il y a les Chinois, enfin bref.
0: Voilà, si vous êtes contre ce monde globalisé, lisez le livre, en fait, de Simanuk, en fait, de Gilda Flau, vous allez être surpris, ouais. Et certainement agréablement surpris, ça se dévore.
1: Mais si je peux ajouter juste un tout petit truc, c'est qu'en fait, j'ai eu du mal à trouver des éditeurs. Le bouquin s'appelait au début « Récit de la mort d'Elon Musk ». Et puis j'ai eu un peu peur, ne trouvant pas d'éditeur, je me suis dit, ouais, c'est peut-être ça qui coince, en fin de compte, non. Ce qui est très marrant, c'est que viennent de sortir deux bouquins coup sur coup, un chez Gallimard qui s'appelle Le ciel a disparu, qui raconte exactement la même histoire. C'est-à-dire qu'au lieu d'être un vieil... Non, je ne crois pas. Quand il y a une idée dans l'air, elle est dans l'air. Mais c'est un vieil écrivain, au lieu d'être un vieux chasseur inuit, c'est un vieil écrivain français qui vit près du désert en Égypte.
0: Et toujours avec l'envie de...
1: Et qui décide de buter Elon Musk et qui trouve un système qui est différent du mien, mais ça. Et puis il y a un autre bouquin qui vient de sortir de Clara Dupont-Mono qui met en scène un inspecteur comment ça s'appelle, la police, les GPN, c'est ça, non?
2: L'IGPN, oui.
1: Qui vient parce que un forcené a séquestré une classe de maternelle en région parisienne, et ce forcené, c'est Elon Musk. Donc en fait, il y a deux bouquins qui viennent de sortir.
0: Il y a eu ça à Neuilly aussi dans les années 90.
2: Oui, c'était avec un certain Nicolas.
1: C'est marrant parce que du coup, je me suis fendu d'une petite préface qui raconte ça, cette sortie des deux bouquins qui sont d'ailleurs vachement bien.
0: Le bouquin s'appelle Simanuk, en fait.
1: Alors, vous pouvez Simanuk, mais en...
0: Pardon, Simanuk. Simanuk, donc, parce que c'est un Inuit, c'est un prénom Inuit, ouais. Et vous pouvez le trouver à Sarzeau, en bas de Saint-Paterne, à Vannes, et également à Locmar. Maria Kerr dans des...
1: à la librairie.
2: Et Festival du Livre bientôt.
1: Ah oui, Festival du Livre à Vannes, donc bah, à mi-juin, 12, 13, 14, je crois.
2: Exactement, allez, 12, 13, 12 au 14 juin. Là,
0: allez rencontrer Gilda Flau, vous allez voir, sa vie est absolument passionnante. Et il nous a parlé un tout petit peu, j'espère que vous avez maintenant envie d'aller l'acheter, de le lire. Je pense qu'on va l'offrir, nous, à plein de gens, parce que ça donne vraiment envie. Et c'est 12 balles, c'est que dalle, c'est un paquet de cigarettes, comme disait Bertrand. Et ça dure un peu plus longtemps, et ça fait rêver. Et puis c'est toujours sympa de se dire que Elon Musk n'existerait plus un jour. Il s'appelle Gilda Flau, un petit mot pour lui. Merci beaucoup, Gilda.
1: Merci.
0: Merci Gilda, toujours dans l'émission Peuple de l'eau. On va laisser les deux tourtereaux en fait s'installer autour de cette table. C'est le moment attendu de découvrir nos artistes du jour pour cette première pause musicale de l'émission. Ils sont 20, ils sont deux. Elle s'appelle Emma, à la batterie et au chant. Il y a Paul également, guitare chant. Le groupe s'appelle Tu m'adores, et ce sont loin d'être des inconnus dans la région, puisqu'ils ont déjà été sélectionnés par le tremplin du Festival du Roi Arthur et sur la grande scène, s'il vous plaît. Ils ont également participé à l'accompagnement de dispositifs et de résidences artistiques à la Traverse ainsi qu'à l'Econova. Leur titre de leur premier EP, Proem, ont attiré également l'attention des plateformes, et le duo intégrera ensuite la playlist éditoriale Nouveaux Talents de la chanson française sur Cobuz. C'est une pop rock française organique et sincère qui rassemble et transforme l'intime en élan collectif. On accueille avec grand plaisir, sous vos applaudissements, Tu m'adores. On est très content de les accueillir, les Tu m'adores, dans cette émission, car l'actualité en ce moment, elle est chaude pour le groupe. Bonsoir Emma et Paul.
3: Bonsoir.
0: Merci d'être là avec nous pour cette deuxième émission. L'actualité, elle est chaude, elle est bouillante, parce qu'il y a à peine quelques jours,

0: On a décidé de sortir des nouveaux morceaux plus régulièrement. C'est vrai que donc, ça fait 2 ans qu'on n'a rien sorti. Là, on veut sortir des morceaux tous les 2-3 mois pour un petit peu, voilà, que l'actualité soit un peu plus fournie pour nous. Donc, on prévoit aussi pas mal de concerts dans le coin, une dizaine cet été à peu près. Et encore, voilà, peut-être des accompagnements encore avec les Konova et d'autres choses, d'autres surprises.
1: Et Emma, en fait, qui t'accompagne dans ce projet-là, ouais. C'était quoi la rencontre, comment ça s'est passé, comment ça a été créé, Tu m'adores?
2: En fait, on était déjà en couple à la base et on faisait de la musique un peu chacun de notre côté. Et Paul travaillait à la guitare, et puis juste je me suis mise à la batterie parce que c'était l'instrument qui restait un peu. Je l'ai juste accompagné au pied, c'était juste pour l'aider à la base à composer, pour qu'il ait un peu d'entrain, quoi. Et puis au final,
1: ça a matché.
2: Voilà, ouais. C'est ça.
1: Il s'appelle Le Tumador. On les retrouvera très bientôt dans plein d'endroits différents sur le bassin Vannetais. On vous donnera les dates en fin d'émission pour un deuxième morceau. Là, c'est le premier morceau live. C'est une exclue. Ça s'appelle Au Général. Ils sont avec nous dans l'émission La Douzième des Peuples de l'eau. Les Tumador avec Emma et Paul. C'est maintenant.
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1: C'était le Cubador. Merci beaucoup, Emma. Merci, Emma Paul. C'était donc les Tumadors pour le premier morceau live de cette émission, pour la 12e des Peuples de l'eau. Bravo à vous deux, Emma et Paul, merci beaucoup. On vous retrouvera en fin de l'émission pour un deuxième morceau live. On continue de vous faire voyager dans cette émission après vous avoir emmené au ciel, visiter la voûte céleste avec le premier roman de Gilda Flao intitulé Simanouk. S'être laissé transporter par les notes de musique des Tumadors, direction maintenant le Canada où l'entreprise de vêtements marins Mousqueton vient de s'installer et partir à la conquête de l'Amérique. Une sacrée avancée et un nouveau challenge pour la marque locale qui, rappelons-nous, a ouvert sa première boutique il y a 20 ans dans la petite ville du Bonneau. Pour nous en parler ce soir, j'accueille avec grand plaisir Marie Languille, la responsable communication du groupe. Bonsoir Marie.
2: Bonsoir.
1: Et qui était venue dans une émission il y a quelques mois déjà pour parler en fait de cette jolie boutique. Hein. Ça a commencé il y a quelques années au Bonneau et aujourd'hui, Mousqueton frappe un grand coup et s'invite chez les grands en traversant l'Atlantique pour la première fois de son histoire.

0: pour ouvrir sa première boutique au Canada. On imagine de la joie et de la fierté chez l'ensemble de la team Mousqueton, je me trompe?
1: Ah non, pas du tout, ouais, absolument. Une grande fierté, c'est une sacrée aventure pour nous qui avons déjà un beau réseau de magasins sur la Bretagne. On était un petit peu sortis de nos frontières, mais on restait dans l'Ouest pour l'instant. Et là, donc, de traverser l'Atlantique, en effet, pour aller dans la province du Québec, sur la ville de Magog. Donc, ouais, une très grande fierté pour la marque.
0: Pourquoi le Canada? Pourquoi aller s'installer là-bas? Qu'est-ce qui se passe, en fait, au Canada? On veut que tout le monde porte du Mousqueton, c'est ça, en fait?
1: Ouais, c'est ça. Non, on avait déjà, au-delà de nos boutiques propres, on avait déjà...
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0: Bonjour à toutes et à tous, quel plaisir de vous retrouver. La Bretagne était coupée en deux durant cette journée de mardi. Plus à l'ouest, les nuages étaient nombreux. Et plus à l'est, là c'est bien le soleil qui s'est imposé. Et on va changer de temps pour votre mercredi avec des nuages qui parviennent cette fois-ci du nord. Ils vont gagner rapidement vers le sud avec quelques averses côtières, mais assez rares dans un premier temps. Vous aurez encore quelques éclaircies, hein, de la pointe de Pinmar jusqu'à la Loire Atlantique. Mais le vent va se lever pour tout le monde au secteur nord-ouest, des rafales entre 50 et 60 km par heure dans les terres, jusqu'à 80 km par heure en bord de mer. Dans l'après-midi, la perturbation rentre sur notre territoire avec des pluies intermittentes ou des averses, parfois musclées, entre le Finistère, les côtes d'Armor, le Morbihan et l'Ille-et-Vilaine, un peu plus tardivement en direction de la Loire-Atlantique. Et tout cela accompagné d'un vent très sensible, des rafales qui pourront atteindre jusqu'à 80 km par heure en bord de mer, souvent secteur nord-ouest, plutôt secteur ouest sur la Loire-Atlantique, des vitesses de vent plus rapides sur le littoral que dans l'intérieur des terres. Évidemment, vu la provenance du vent, les températures s'orientent à la baisse. Pas en matinée, puisque le ciel s'encombre de nuages, vous aurez entre 4 et 11 degrés du sud vers le nord, mais dans l'après-midi, là par contre, c'est bien la chute, hein. 11 degrés seulement à Guingamp, 12 à Fougères, à Saint-Malo, 13 degrés à Saint-Brieuc, à Landivisiau ou encore à Douarnenez, 14 degrés si vous êtes à Beau, 14 aussi à Rennes, à Nantes, 15 degrés pour Saint-Philbert de Grandlieu ou encore du côté d'Étel, à 16 degrés la maximale. Pour Redon, on n'ira pas plus haut pour cette journée de mercredi, preuve que la baisse est bien effective et ça n'est pas fini, ça va continuer de baisser pour la journée de jeudi où on aura des averses mêlant pluie ou grésil, hein, rendez-vous compte, on est quand même au mois de mai, avec toujours ce vent de secteur nord-ouest, les températures c'est bien celle de l'après-midi, hein, 8 à 11 degrés, pas plus. Et ensuite, ça va un petit peu remonter pour notamment vendredi, samedi et dimanche, mais avec toujours autant d'averses, notamment près des côtes de la Manche. Ça pourrait être un petit peu plus calme en début de semaine prochaine. Les températures souvent comprises entre 12 et 18 degrés sur la période vendredi, dimanche. Il ne reste plus qu'à vous souhaiter un bon mercredi et à demain.
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4: Pourquoi les pirates sont-ils toujours représentés avec un foulard sur la tête ? Était-ce leur uniforme ? Ou pour faire peur à l'ennemi ? Pas d'uniforme chez ces malfrats. Ils s'habillaient comme ils voulaient, ou plutôt comme ils pouvaient, se servant pendant les pillages de navires marchands à la grande époque de la piraterie aux alentours du XVIIe siècle. Le foulard n'était pas une distinction honorifique, mais une véritable protection. Souvent mouillé, d'eau de mer ou bien de sueur, le foulard prévenait des insolations. Il protégeait en cas d'incendie, les pirates brûlant les navires qu'ils prenaient à l'abordage. Le foulard remplissait également les basses tâches domestiques. Il servait de torchon pour la vaisselle, de serviette pour la toilette, de pansement après la bataille.
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Bonjour, ici le pasteur Pierre Alexanderson. L'information a fait la une de tous les médias du monde. 9 missionnaires et leurs enfants avaient été assassinés dans leur station missionnaire en Zimbabwe, à l'époque appelée la Rhodésie. Les assassins étaient des rebelles de Zanla,

mouvement dirigé par Robert Mugabe, qui ensuite a eu le pouvoir dans le pays. C'était un vrai massacre accompli avec une cruauté rare, même parmi des rebelles, sur des hommes et des femmes et des enfants. Il y avait un bébé de 3 semaines seulement, qui était absolument sans aucune défense et qui était venu dans leur pays pour les aider. Peu de médias ont raconté la suite. Comment 9 de ces rebelles se sont convertis à Jésus-Christ? Comment ils ont cherché le pardon pour leur boucherie atroce et comment ils ont travaillé et travaillent pour certains encore à plein temps dans l'Église de Christ. 9 ouvriers de Christ tués, 9 autres qui ont pris leur place et pas n'importe lesquels, leurs assassins. Ce n'est que Dieu qui peut accomplir de tels miracles. Aujourd'hui, ces événements font partie de l'histoire de l'Église à Zimbabwe et en Afrique en général. Et beaucoup ont raconté ces faits par des écrits de toutes sortes. En 2017, un livre très détaillé sur ces faits a été publié, « The Axe and the Tree », « La hache et l'arbre », écrit par Steve Griffiths. Ce livre a créé quelques problèmes pour le ministre des Affaires étrangères britannique de l'époque, Lord Owen, qui a été obligé de s'expliquer publiquement sur son comportement et sur ses décisions, plutôt absence de décisions, suite à ce massacre. Steve Griffiths, celui qui a écrit le livre. Il a lui aussi une histoire très intéressante. Il aurait dû faire partie des victimes. Il avait 13 ans à l'époque et avec ses parents, il habitait la ferme modèle où les assassinats ont eu lieu. Mais à cause d'une série de circonstances surprenantes, il est parti juste avant l'attaque. Ce drame n'a pas empêché Steve de consacrer sa propre vie pour aider la souffrance en Afrique. Il est devenu médecin et avec sa femme, ils ont travaillé et ils travaillent encore dans plusieurs pays africains dans des conditions souvent très pénibles. Dans son livre, Steve Griffiths a réuni beaucoup de témoignages sur ce qui s'est passé ce 23 juin 1978, quand les rebelles sont arrivés. Ce sont des témoignages des rebelles eux-mêmes et des Africains qui ont été épargnés. En arrivant, les rebelles ont réuni tous les blancs, ils les ont attachés. Un des missionnaires a crié ces paroles, « Ne vous inquiétez pas, ils peuvent tuer le corps, mais pas l'âme », citant une parole de Jésus-Christ. Ils se sont ensuite agenouillés pour prier. Ils ont demandé à Dieu de pardonner ceux qui allaient les tuer. Et la tuerie a commencé. Je vous épargne tous les détails atroces. Dieu a répondu aux prières de ce groupe de missionnaires agenouillés qui attendaient la mort. Le premier à se convertir à Jésus-Christ était le chef de groupe que tout le monde craignait. On l'appelait Devil Hondo, le diable Hondo. Il a immédiatement témoigné de son expérience aux autres membres du groupe. Et sept autres, touchés par la transformation de leur ex-chef, ont suivi le même chemin que lui.
pour le 9e soldat rebelle qui ensuite s'est converti, le chemin était bien plus douloureux. Chancherei Mubetsisi était son nom. Il avait été victime d'un accident de voiture à la fin de la guerre et est devenu paraplégique. Il avait été admis dans un centre de rééducation pour des soldats blessés. Chancherei était rempli d'amertume et de rage, ce qui le rendait violent et perturbateur. Un jour, un pasteur africain est venu pour faire un culte au centre. Chancherei a voulu assister. Mais en pleine prédication, il a commencé à crier, à hurler, pas pour exprimer sa colère, comme il faisait souvent, mais pour demander la miséricorde de Dieu sur sa vie. On l'a poussé dans sa chaise roulante dans une autre pièce, ses cris angoissés et ses pleurs ont fortement dérangé les autres. Mais le pasteur a interrompu le culte et il est allé écouter ce que Chancherei avait à dire. Il a déversé sa confession. Il a raconté qu'il avait été un des membres du groupe qui avait tué ses missionnaires. Il avait aussi commis d'autres atrocités. Ses actes étaient constamment présents dans son esprit. Il avait cherché du secours pour son âme tourmentée auprès des médiums. Rien ne l'avait aidé. Il était écrasé par sa culpabilité et par sa honte. N'y avait-il aucune possibilité pour lui d'être libéré et de recevoir le pardon et la paix? Si, lui a répondu fermement le pasteur, si vous demandez à Jésus-Christ de vous pardonner, il le fera. Parce qu'il a donné sa vie pour vos péchés. Chancherei a prié du fond de son cœur pour recevoir pardon et miséricorde. Et Dieu, lui, a répondu. Dieu, lui, a libéré de ce fardeau phénoménal qu'il avait dans son cœur. Tout le monde au centre de rééducation avait bien du mal à croire ce qui pourtant était évident devant leurs yeux. Chancherei était un homme nouveau. Plus d'éclats de colère, plus de critiques et attaques contre tout et tous. Au lieu, il y avait une profonde reconnaissance chez lui envers Dieu, parce que il avait fait de lui, le plus grand pécheur du monde, son enfant. Dieu lui avait libéré et pardonné. Ainsi, ce drame terrible s'est transformé à la révélation de la puissance de Dieu et a ouvert une grande porte pour l'évangile à Zimbabwe. Qui est ce Dieu qui fait des rebelles assassins, des prédicateurs de l'Évangile? Ah, il y avait beaucoup qui voulaient le savoir et qui sont venus écouter l'Évangile de Jésus-Christ.

Le Dieu qui transforme des rebelles féroces en Afrique peut aussi transformer des terroristes islamistes. Le 27 mai 2001, Martin et Gracia Burnham ont été enlevés par des terroristes islamiques, un groupe appelé Abu Sayyaf, en Philippines. Martin et Gracia étaient missionnaires et avaient laissé derrière eux le confort d'une vie occidentale pour venir en aide aux tribus éloignées en Philippines. Après 376 jours de captivité, ils ont été libérés par l'armée philippine dans une fusillade où, hélas, Martin a été tué. Pour Gracia, toute cette expérience était extrêmement douloureuse. Marche rapide dans la jungle, avec des fusils et des kalachnikovs dans le dos, avec l'armée philippine à leur poursuite. Dormir sur un vieux sac de riz directement au sol de la jungle, en sentant toutes sortes de bêtes étranges en dessous d'elle. Et surtout, surtout, au moment de la délivrance, perdre son mari. Mais le plus dur pendant la captivité, ce qui l'a rempli de désespoir, ce n'était pas les conditions de vie extrêmement pénibles, non, c'était de découvrir comment elle était elle-même. Quand elle avait tout perdu, la vraie Gracia a surgi. Une Gracia qu'elle ne savait même pas exister. Elle qui avait été une si bonne chrétienne, quand tout allait bien, quand tout le monde était gentil et sympathique autour d'elle. Maintenant, elle a trouvé en elle de la colère, une colère contre les islamistes qui se transformaient en haine. Et Dieu, que faisait-il? Ils avaient tout sacrifié pour lui, pour leur prochain, et maintenant ils étaient prisonniers traités pire que des esclaves. Gracia a fait la seule chose qu'un croyant puisse faire au plus profond de sa misère. Elle a prié, elle a crié à Dieu pour, évidemment, pour être libérée, mais surtout pour que Dieu la transforme, pour qu'elle ait, selon l'expression de saint Paul, les sentiments de Christ en elle. Dieu a répondu à ses prières. Dieu a pris une femme en colère et a mis l'amour de Christ en elle. Son attitude envers les terroristes a changé. Elle a réalisé qu'ils étaient bien plus prisonniers qu'elle l'était. Ils n'avaient pas la paix de Christ en leur cœur. Cette paix qui, encore une fois, selon saint Paul, dépasse toute intelligence. Gracia n'avait aucune idée des petites graines du royaume de Dieu qui étaient ainsi semées dans le cœur des islamistes. Aujourd'hui, plusieurs des membres islamistes d'Abu Sayyaf sont incarcérés dans une prison de haute sécurité en Philippines, condamnés à prison à vie. 4 parmi eux se sont convertis à Jésus-Christ, 4 qui étaient dans ce groupe qui la tenait prisonnière. Gracia est de nouveau en relation avec eux, dans des conditions totalement différentes. Elle est en liberté, c'est eux qui sont les prisonniers. Mais aujourd'hui, ils sont ses frères en Christ. Dieu a envoyé un officier de l'armée de Philippines, un autre frère en Christ, à leur rendre visite,
à ses condamnés à perpétuité pour prier, pour lire la Bible ensemble avec eux. Il a pu aussi parler avec d'autres islamistes, dont plusieurs aussi ont donné leur vie à Jésus-Christ. Dieu a choisi les choses faibles du monde pour confondre les fortes, nous dit saint Paul, 1 Corinthiens, 1er chapitre, le verset 27. Elle était bien faible, Gracia, et son mari aussi, bien que lui avait été bien plus solide dans sa foi qu'elle avait été elle. À la merci des islamistes, eux, ils avaient la force et les armes. Elle n'avait rien contre cela. Elle n'avait que Dieu. Dans sa grande faiblesse, elle avait Dieu, le Dieu tout-puissant. Et Dieu les a confondus. Dieu a confondu les puissants, ceux qui avaient les armes. Ils ont été réduits à un état de faiblesse à leur tour. Et eux aussi ont compris. Heureux les pauvres, heureux les faibles, car le royaume des cieux est à eux. Le début du sermon sur la montagne. Ils ont entendu et surtout ils ont accepté l'invitation de Jésus-Christ. Venez à moi, vous tous qui êtes pauvres, vous tous qui êtes fatigués, qui ont des fardeaux, et je vous donnerai du repos.

George et Fanny Clark sont arrivés à la région la plus orientale de la Chine pour faire connaître le Christ. C'était en 1881. Des impérialistes, vont dire les communistes, à leur prise de pouvoir des dizaines d'années plus tard, et ils vont profaner leur tombe. Mais à ce moment-là, la région avait vraiment besoin de l'Évangile. Il y régnait une grande misère à cause de l'opium. La majorité des hommes étaient dépendants de la drogue et étaient prêts à tout quand ils étaient en état de manque, jusqu'à vendre leurs enfants et leurs femmes. George et Fanny ont passé la plus grande partie de leur temps à cacher et à protéger des femmes et des enfants qui avaient été ainsi vendus. Ils ont aussi démarré un programme d'alphabétisation en se servant de la culture locale. Mais malgré leur travail infatigable pour aider et sauver, il n'y a pas eu beaucoup de conversions. Oui, on les respectait, mais accepter leur religion, ça c'était tout à fait autre chose. Ensuite, Fanny est devenue enceinte et elle a donné naissance à un fils. Mais il y a eu des complications et 6 semaines après l'accouchement, elle est décédée. Pendant ces 6 semaines, beaucoup de femmes sont venues la visiter pour la consoler, mais c'était elle qui rentrait chez elle, consolée plutôt par Fanny. Ces visiteuses chinoises ont été profondément touchées par la joie et l'optimisme que Fanny montrait malgré sa souffrance. Ils étaient nombreux au cimetière lors de la cérémonie d'enterrement que George a faite. Cette cérémonie simple et biblique a bouleversé les gens. Quelle différence de voir mourir une chrétienne et un chinois! Et cette cérémonie si surprenante! Des textes bibliques lus par George annonçaient que Fanny était au ciel avec Dieu. Elle était heureuse, heureuse pour l'éternité. George avait lu des textes sur la vie éternelle en Christ. Qu'est-ce que c'était, cette vie éternelle en Christ? Quelle différence comparée à leur longue cérémonie où ils brûlaient de l'encens et chantaient des chants de mort. Ensuite, il fallait payer des chamans pour tenir des mauvais esprits éloignés. Il n'y avait rien de positif, il n'y avait aucun espoir dans leur cérémonie. La vie éternelle avec Dieu. Oh mais non, ils ne savaient pas ce que c'était. À partir de ce moment-là, c'est-à-dire l'enterrement de Fanny Clark, la petite église est vite devenue bien trop petite pour recevoir tous ceux qui voulaient écouter le message de Jésus-Christ et sa victoire sur la mort et les puissances du mal, et pour connaître la vie éternelle. Il y a eu de nombreuses conversions et de baptêmes, et ainsi une église solide a été créée qui tient encore aujourd'hui.

Dieu n'a pas besoin de notre force. Il veut au contraire que nous reconnaissions notre faiblesse. Dieu n'a jamais dit à quelqu'un « Ah, tu es trop faible, je ne peux pas t'utiliser ». Mais il a dit à bien des personnes, oui, à bien des chrétiens, « Tu es trop fort, bien trop fort pour mon royaume ». Parce que son royaume, c'est quoi ? Heureux les pauvres en esprit, car le royaume de Dieu est à eux. La force et la puissance appartiennent à Dieu, et c'est lui qui les donne. C'est pour cela que Dieu dit « Ma puissance s'accomplit dans la faiblesse ». L'homme préfère de se glorifier de sa force, il préfère raconter ses réussites, il aime bien montrer sa grande connaissance, bref, de se promouvoir lui-même. C'est contraire à l'esprit de l'Évangile. Dieu nous invite à confesser notre faiblesse au lieu de chercher à la cacher. Ah, nous avons peur que l'on découvre la réalité sur nous-mêmes, que nous ne nous sommes pas du tout aussi forts que nous voulons paraître. Dieu nous invite à venir à lui, tel que nous sommes. Il y a une merveilleuse liberté d'être ce que l'on est réellement. Et Dieu nous aide quand nous sommes nous-mêmes, avec notre faiblesse. Dieu ne nous aidera jamais à sauvegarder l'image que nous essayons de créer de nous-mêmes. Au contraire, Dieu veut nous sauver, et pour le faire, il cherche à détruire cette image de force que nous créons si facilement de nous-mêmes, si nous l'acceptons. Ici le pasteur Pierre Alexanderson, je vous dis au revoir et à la semaine prochaine.

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1: Dans le moment d'Amélie, chaque mois, on vous emmène dans une commune différente de l'agglomération de Vannes. Vous avez peut-être réfléchi depuis mardi dernier à la commune du mois, puisque je vous avais donné quelques indices. Je vous avais dit que notre commune du mois, elle est réputée pour ses sources, sources qui fournissent de l'eau à la ville de Vannes. Je vous avais aussi dit que cette commune, elle est réputée pour ses foisses. Et je vous avais aussi dit que c'est par cette commune que la Reda d'Aigues est passée le 14 mai. Alors, on est avec Bernard Mahé et on peut enfin vous le dire, la commune du mois, c'est Meucon, puisque Bernard Mahé, vous êtes coprésident de l'association Meucon Histoire. Bonjour.
2: Bonjour.
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1: Bernard Mahé, vous êtes aussi co-auteur d'un livre sur Meucon.

0: pays des sources et des fouasses, et c'est des sources que vous venez nous parler aujourd'hui, Bernard.
1: Tout à fait.
0: Alors, Mecon, c'est une petite ville qui est drainée par le Mecon, qui est un cours d'eau, et par divers autres petits cours d'eau, si je ne me trompe pas.
1: Oui. Donc, en fait, le cours d'eau, le Mecon, qui prend sa source au nord de la commune de Mecon, traverse toute la commune et ensuite se jette dans le port de Vannes. Et il faut savoir qu'il prend, arrivé à Vannes, il prend le nom, quand il passe à Kermesquelle, le nom du Rouen. Mais c'est vraiment le nom de cette rivière, le Mecon, qui traverse toute la commune.
0: Donc le Mecon, c'est une rivière, et mis à part ça, il y a des sources alors.
1: Oui, alors en fait, la particularité de Mecon, c'est d'avoir trois vallées naturelles. Trois vallées naturelles dans les contreforts des Landes de Lanvaux. Et dans ces trois vallées naturelles, il y a trois sources. Le Guernevais, le Cadual et Cranuac.
0: Et elles sont connues depuis quand, ces trois sources?
1: Alors, la première source a été utilisée par Vannes dès la fin du XVIIe siècle, dans les années 1695, où Vannes avait des besoins énormes en eau pour son développement. Donc, ils ont missionné des fontainiers, ce qu'on appelait les gens qui cherchaient l'eau à l'époque, les fontainiers.
0: C'était comme des sourciers?
1: Des sourciers, un peu des sourciers. Pour retrouver au nord de Vannes, parce qu'ils savaient qu'il y avait des sources au nord de Vannes. Donc, ils ont fait des recherches sur les communes de Saint-Nolf, Saint-Avé, Mecon, Plescope, Grandchamp. Et il s'avère que la source pour Vannes la plus intéressante était la source de Mecon, sise au Guernevais, puisque les sources, notamment de Saint-Avé, avaient la particularité d'avoir une petite montagne entre la ville de Saint-Avé et Vannes, donc il n'y avait pas de passage naturel. Alors que la source de Mecon au Guernevais avait un gros avantage, c'est qu'elle pouvait s'écouler en voie gravitaire jusqu'à Vannes, donc sans aucun travail, puisqu'il y avait une pente naturelle de la source du Guernevais jusqu'à Vannes. Ce qui fait que dès 1696, donc Vannes, pour faire face à son développement, parce qu'il y avait un développement relativement important, pas de possibilité d'eau au sud parce qu'il y avait la mer, donc la seule possibilité de trouver l'eau potable en grande quantité, c'était la source de Mecon, le Guernevais.
0: Et pour acheminer l'eau de cette source jusqu'à Vannes, alors qu'est-ce qui a été construit à l'époque? Un aqueduc?
1: Non, l'aqueduc, on en parlera tout à l'heure, parce que l'aqueduc, on parle souvent de l'aqueduc de Mecon, mais l'aqueduc est pour les sources de Grandchamp, mais on pourra en reparler plus tard. Non, en fait, ils ont fait tout simplement une tranchée par voie gravitaire, donc qui est partie du Guernevais jusqu'à Vannes. Il y avait pratiquement 5-6 kilomètres de voies qui ont été faites, à l'époque c'était du grès en poterie, donc qui ont été faites pour acheminer l'eau à Vannes. Alors ça a posé de nombreux problèmes, puisque au début, donc captation de la source, donc au point de départ, dans cette vallée naturelle du Guernevais, mais pour acheminer l'eau, donc il a fallu faire une tranchée. C'est-à-dire que ces tranchées traversaient des terrains agricoles. Et là, il y a eu de sérieux problèmes entre les habitants de Mecon, les agriculteurs, et la ville de Vannes, puisque les agriculteurs ne tenaient pas forcément à ce qu'on fasse une tranchée dans leur terrain pour acheminer l'eau à Vannes. Donc il y a eu des mouvements très relativement violents avec les agriculteurs qui n'étaient pas d'accord, mais il y a eu un décret impérial par Napoléon en disant Vannes est la ville qui se développe, Mecon c'est une petite commune, n'a pas, donc on est sur l'utilité publique, donc Mecon doit se plier, et a perdu tous les procès contre la ville de Vannes en disant c'est l'utilité publique et les agriculteurs doivent se plier à la volonté de Vannes de faire passer cette tranchée sur leur terrain.
0: Donc là, on parle du XVIIe siècle.
1: Oui, fin du XVIIe siècle. Donc c'est en 1600. La source a été captée en 1696. Après, donc sur Vannes, il y a eu pas mal de problèmes. Donc la source a vraiment été réexploitée après, dans les années 1800, de façon plus importante. Et c'était la première source.
0: Cette première source, elle s'appelle le Guernevais.
1: Le Guernevais.
0: Oui. Le Guernevais. Donc l'empereur impose aux Meconnais de voir passer sur leur terrain agricole les infrastructures qui permettent à cette eau d'alimenter Vannes. Et maintenant, on va passer à la deuxième source, puisqu'il y a plusieurs sources à Mecon, il y en a trois.
1: Oui, alors après, donc ça c'était dans les années découvertes 1696. Bon, il y a eu tout un problème sur Vannes avec l'écoulement de l'eau et l'utilisation au niveau des fontaines. Et donc ils ont quand même redécidé d'utiliser de façon plus importante la source du Guernevais en 1829 en créant un château d'eau. Un château d'eau donc, qui permettait, dans la vallée du Guernevais, de bien récolter plus d'eau pour la ville de Vannes. Donc ça, c'est 1829, création donc, du château d'eau sur la source du Guernevais. Mais Vannes continuait son développement parce que Vannes passait à plus de 20 000 habitants. En plus, sur Vannes, ils ont fait venir deux régiments d'artillerie et les chevaux. Donc ça représentait 4000 personnes, plus les chevaux. Et bien sûr, comme toute ville qui se respecte, pour faire venir à eux l'armée, Vannes avait promis l'eau gratuite. Mais c'est très facile de promettre l'eau gratuite quand on n'a pas. Donc ils se sont aperçus, mais on n'a pas d'eau à Vannes. Donc comment on va faire avec tous ces gens qui arrivent? Donc à nouveau, des recherches sont faites pour retrouver et rechercher donc les sources de Mecon. Et il y avait deux autres vallées naturelles sur Mecon, donc la vallée naturelle de Cadual et la vallée naturelle de Cranuac. Et donc, avec dans chaque vallée des sources. Donc, ces sources ont été également captées donc sur ces années-là. Mais là aussi, ça a été très, très compliqué, puisque les agriculteurs n'étaient toujours pas d'accord. Mais malgré tout, à nouveau, décret d'utilité publique, et Vannes donc a acheté ces sources. Et aussi, ces deux sources de Cranuac et de Cadual avaient le même intérêt que celle du Guernevais. Elles étaient certes un peu moins importantes en débit d'eau, mais elles avaient aussi la possibilité d'arriver à Vannes par voie gravitaire. Donc il a été prévu de réunir ces trois sources. Le point de ralliement de ces trois sources était sur Mecon, donc au plein centre de Mecon, pour arriver après aux Trois-Rois.
0: Et quand Vannes achète des sources à Mecon, ça signifie qu'elle achète l'eau ou qu'elle achète l'emplacement de la source?
1: Ah non, Vannes n'a jamais, comme on était sur l'utilité publique, Vannes n'a jamais acheté d'eau, n'achetait que le terrain. Donc en fait, elle a acheté la source et acheté après 4 mètres autour de la canalisation qui conduisait l'eau à Vannes. Mais en aucun cas, il n'y a jamais eu de négociation sur le prix de l'eau, dans la mesure où l'empereur avait dit « c'est de l'utilité publique, Vannes a un développement à faire, me conseille une petite commune, l'eau, elle est pour Vannes ».
0: Donc ça n'a pas eu spécialement de conséquences sur un enrichissement ou sur un développement de Mecon, cette transaction-là?
1: Ah non, même au contraire, puisque la commune de Mecon a une autre particularité, c'est qu'elle n'est pas grande. Elle représente, Mecon c'est 550 hectares. Sur les 550 hectares, il y a 270 qui sont en périmètre de protection pour les sources. Donc c'est une richesse, parce qu'on peut considérer que l'eau est une richesse et avoir un périmètre de protection respecté, c'est une bonne chose. Mais n'empêche que pour le développement de Mecon, ça a compromis son développement, et dans la mesure où c'était pas forcément évident.
0: Dans la mesure où c'était pas forcément évident, par exemple, de cultiver de construire, c'était même interdit.
1: Ah oui, c'est vraiment une zone interdite.
0: Mmh. Et les Meconnais et les Meconnaises investissaient ces espaces protégés de quelle façon, du coup, si c'était des endroits qu'on pouvait ni construire ni travailler?
1: Bon, c'est une chance aujourd'hui quand on parle de poumons verts, parce qu'aujourd'hui, donc, c'est des bois qui permettent d'avoir de nombreux chemins de randonnée. Sur Mecon, aujourd'hui, grâce au club de marche, au club VTT dont je fais partie, on a pratiquement créé plus d'une vingtaine de chemins qui serpentent dans ces bois. Donc c'est très très intéressant. Mais pour le développement de Mecon, c'est vrai que ça a été un problème en termes de dimension de population. Et Mecon n'a pas connu le développement des populations comme a pu connaître Saint-Avé ou Plescop, qui sont les communes proches. Mais à côté de ça, avoir des eaux de très bonne qualité, c'est aussi quand même aussi un gage d'avenir et important pour le futur.
0: Bernard Mahé, on parlait tout à l'heure de l'aqueduc qu'on appelle souvent l'aqueduc de Mecon et qui n'est pas l'aqueduc de Mecon.
1: Alors, en fait, l'histoire de l'aqueduc, là tout à l'heure on parlait de la première source en 1696, après dans les deux autres sources étaient dans les années 1890, et Vannes continuait son développement et a eu besoin à ce moment-là aussi de trouver encore d'autres sources. Et donc là, ils ont capté des sources de grands champs, à Coulac et Tiglas. Donc c'est des sources qui sont sur Grandchamp, mais dans le terrain militaire. Alors là, pour Vannes, ça a été beaucoup plus facile, parce que autant avant, pour s'accaparer les sources de Mecon, il a fallu pratiquement à chaque fois une dizaine d'années de négociations, de procès, de bagarres avec les agriculteurs. Sur le camp militaire, ça a été facile parce que là, donc, c'était l'utilité publique est à nouveau passée, mais la négociation a été relativement facile. Et donc, Van a capté ces deux sources, donc de Koulak et Tiglas. Sauf que pour faire passer ces deux sources de grands champs à Van, il y avait des vallées à passer. Pour passer ces vallées, donc, il a été décidé de construire trois aqueducs. Et il y a eu le premier aqueduc exactement avec le même architecte. Il y a eu l'aqueduc du Guern qui a été construit, l'aqueduc de la Grée, l'aqueduc de Tréviantec. Donc ils sont l'aqueduc du Guern et sur la commune de Mecon et sur la commune de Plescop. Et sous l'aqueduc passe d'ailleurs le Mecon. D'un côté vous êtes à Mecon, l'autre côté vous êtes sur Plescop. Cet aqueduc est magnifique puisqu'il fait quand même 107 mètres de long, 8 mètres de haut. Et on a en œuvre, nous, assez souvent pour le mettre en valeur. Et on a d'ailleurs, au niveau de l'association, mis une table de lecture au pied de cet aqueduc pour expliquer l'histoire des sources. Il y a deux aqueducs juste plus loin qui transportent l'eau de ces deux sources également, donc la Grée et Tréviantec. Malheureusement, ces aqueducs sont peu visibles de la route et en plus pas du tout entretenus, ce qui est tout à fait dommage, mais en cherchant un peu, on peut les trouver.
0: Chercher un peu, ça fait partie des activités de l'association Mecon Histoire dont vous êtes coprésident, Bernard Mahé. Avec cette association, vous l'avez dit tout à l'heure, vous avez mis en place une table de lecture pour lisibiliser cette partie du paysage. Vous avez aussi fait publier un livre sur Mecon, pays des sources et des fosses. Comment elle fonctionne, cette association? Comment vous vous organisez et qu'est-ce que vous faites alors?
1: Alors, cette association comporte une dizaine de membres. Le premier travail que nous avons fait, c'était il y a 5 ans maintenant, même plus, c'était en 2018. On a travaillé sur la Première Guerre mondiale et quel est l'impact de la Première Guerre mondiale sur Mecon. Le deuxième livre que nous avons fait, c'est Mecon, pays des sources et des fosses, puisque déjà la mairie avait adopté le slogan pays des sources, mais beaucoup de personnes ne connaissaient pas le pourquoi de ces pays des sources, et il nous paraissait capital de faire connaître ces sources aux gens, et aussi que quand les gens parlaient de l'aqueduc, certains parlaient d'un aqueduc gallo-romain alors qu'on n'était qu'un aqueduc de 1910, mais pour nous il était vraiment important de faire connaître aux gens l'histoire de la commune au travers ces monuments. Et là, nous sommes en train de travailler sur un livre que nous allons terminer, je pense, pour le mois de novembre, nous allons lancer au mois de novembre, sur les monuments de Mecon et sur l'histoire de Mecon au travers les noms des personnages, les noms de rues, donc pour expliquer et faire un peu un condensé de tous les monuments de Mecon et les personnages célèbres de Mecon dans ce livre.
0: Et donc, écrire un livre à 10 au moins, ça, c'est un sacré, on va dire, c'est un sacré travail collectif. Comment est-ce que ça fonctionne entre vous?
1: Alors, c'est pas véritablement une écriture, c'est faire des recherches déjà aux archives et faire le point de plusieurs articles et d'en faire un résumé. Nous faisons aider par des historiens. Pour le premier, c'était Yannick Rome. Pour le second, nous travaillons avec Jean Le Bihan, et qui sont des spécialistes, parce que nous ne sommes pas ni des enseignants ni des professeurs, nous sommes juste des passionnés, et ils nous aident dans la mise en forme pour pouvoir écrire ces livres. Mais nous considérons au sein de Mecon Histoire que c'est capital que pour les gens qui habitent une commune, qu'ils sachent ce qui se passe, ce qui s'est passé, quels sont les monuments, à quoi ça correspond. Et comme je le disais tout à l'heure, on a la chance d'avoir une commune avec beaucoup de petits chemins très agréables pour se promener. Et c'est quand même mieux quand vous arrivez en face d'une source d'avoir une table de lecture qui vous indique depuis quand ça date, pourquoi ça a été fait. Et de façon à ce que les gens se rendent compte d'une part de ce qui existe et d'autre part de l'intérêt de préserver ces sources qui sont un véritable capital.
0: Donc vous parlez de petits chemins de randonnée, de tables de lecture dans votre intention de transmission au sein de l'association Mecon Histoire. Il y a l'histoire forcément, mais à quel point est-ce qu'il y a aussi la géographie? À quel point est-ce que dans le livre par exemple que vous allez faire paraître, il y a peut-être des cartes ou en tout cas des sentiers de randonnée qui sont cartographiés?
1: Alors la problématique des sentiers de randonnée, c'est que nous avons un seul sentier sur la commune qui s'appelle d'ailleurs le circuit des sources, qui est référencé. Donc là, on peut le retrouver dans les guides des sentiers de randonnée de GMVA. Après, on a plein de petits chemins, mais qui sont soumis à autorisation. Donc pour l'instant, on a des projets de faire notamment des liaisons entre communes, mais là, c'est plus au niveau du club de marche et du club VTT pour là encore valoriser la commune.
0: Valoriser la commune par son histoire, par sa géographie et par toutes les promenades qu'on peut effectuer sur cette zone qui a été protégée historiquement pour protéger les sources. Merci beaucoup Bernard Mahé d'avoir pu nous présenter votre association, vos actions.
1: Tout ce que je peux faire, c'est inviter les gens quand ils se promènent de lire les tables de lecture que nous avons faites, notamment sur les sources. Nous avons fait également des tables de lecture sur les foisses. Nous avons fait une table de lecture près de l'église de Mecon. Donc j'invite les promeneurs à prendre le temps de lire les tables de lecture, parce que pour nous c'est vraiment important de transmettre l'histoire et de valoriser le patrimoine.
0: Et vous parliez tout à l'heure de chercher un peu pour avoir accès aux aqueducs qui ne sont pas entretenus. Est-ce que vous avez un endroit à nous conseiller pour voir un de ces aqueducs, ou est-ce que ce sont des chemins plutôt privés?
1: Non, on peut le trouver. L'aqueduc de Tréviantec est derrière le manoir de Tréviantec. On le voit très très peu. Par contre, celui de Lagré, en cherchant bien, on peut le voir en bas du village de Lagré.
0: En bas du village de Lagré. Alors rendez-vous là-bas pour celles et ceux qui nous écoutent et qui veulent découvrir sous un nouvel angle la commune de Mecon, notre commune du mois donc. Merci encore Bernard Mahé. Et tout de suite, on va avec Pierre Bonnière continuer à découvrir l'histoire des sources et l'histoire des fosses, puisque pour faire de la fosse, forcément, il faut de l'eau. Et puis on ira, vous allez voir, plus loin encore.
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0: Et c'est donc avec vous, Pierre Bonnière, qu'on va aller plus loin dans notre connaissance de Mecon. Pierre Bonnière, vous êtes guide conférencier à l'IMUR. L'IMUR, centre d'interprétation de l'architecture et du patrimoine, et partenaire de cette émission. Et puis vous avez aussi une partie de l'histoire de la commune de Mecon à nous dévoiler, à commencer par celle d'une léproserie.
3: Oui, alors effectivement, Mecon, c'est une des communes du territoire qui a une origine assez original, puisque dans la tradition locale, on estime que le bourg se crée au XIIe siècle, donc on est au milieu du Moyen-Âge, effectivement, donc à la base avec une léproserie, donc des gens malades, de la lèpre et peut-être d'autres maladies aussi, en tout cas des maladies qui laissent quand même des stigmates assez visibles sur la peau. Et voilà, la société médiévale avait tendance un petit peu à discriminer, en tout cas éloigner ces personnes qui avaient une apparence un petit peu étrange. Et souvent, ces lieux-là, placés les personnes qui portent ces stigmates. Ces lieux sont facilement reconnaissables, partout en France, en fait, parce que souvent, on a un petit lieu de culte, comme une chapelle ou une église, qui est souvent dédiée à Sainte Madeleine, puisque donc, c'est la sainte patronne des lépreux. Donc, on a à l'origine, c'était une chapelle, mais qui maintenant est devenue une église paroissiale à Mecon, donc l'église Sainte Madeleine. Et de la même façon, ici à Vannes, à quelques pas là du studio, il y a le quartier de la Madeleine, donc qui était aussi un quartier réservé aux lépreux au Moyen-Âge.
0: Et donc la commune de Mecon, elle prend son origine dans la création de cette léproserie ?
3: C'est ça, oui, à l'origine c'était, c'est pas tout de suite une commune, ça c'est assez tardif, c'est seulement après la Révolution française que Mecon devient vraiment officiellement une commune. Au début c'était une partie de la paroisse de Saint-Avé, donc avec une petite chapelle, et sans doute dès l'origine, donc quand la léproserie se met en place, petit à petit on a des maisons qui s'agglomèrent autour de la chapelle, et le village naît comme ça.
0: Et une léproserie, ça a pour objectif d'isoler les personnes malades ou de les soigner ?
3: Surtout de les éloigner, en fait. À ce moment-là, on a quand même assez peu de moyens de lutte contre ces maladies. L'idée, c'est surtout de les éloigner. Parce qu'en fait, on a très peur aussi de la contagion. Alors pourtant, la lèpre n'est pas une maladie, contrairement à ce qu'on pourrait penser, très contagieuse. Voilà, c'est juste qu'elle laisse des stigmates assez importants physiquement. Donc voilà, on veut éloigner ces gens-là qui, en fait, après, bah, vivent entre eux. Hein. Ils peuvent. Les preux ont une vie comme tous les autres. Hein. Ils ont des enfants et les enfants, donc voilà, eux ne portent pas les stigmates de la maladie de leurs parents. Mais par contre, les enfants des lépreux continuent, eux, à être discriminés aussi par le reste de la société. Donc en fait, voilà, le village, du coup, voilà, les générations se succèdent, voilà, toujours au sein du même village.
0: Et ça compte combien d'habitants, une léproserie comme celle de Mecon à cette époque-là ?
3: C'est difficile à dire, mais bon, sans doute quelques dizaines de personnes. C'est un petit peu difficile à estimer.
0: Et de quoi est-ce qu'elles vivent, ces personnes-là ?
3: Alors, ces personnes-là, alors c'est ça qui est un petit peu compliqué. Donc, elles avaient sans doute, alors comme la plupart des gens qui vivaient dans les campagnes, leur petit carré de potager hein, pour vivre. Mais c'est vrai qu'après, pour faire un métier, c'est plus compliqué parce que, donc, toujours dans l'idée de, voilà, d'éloigner ces gens, ces populations, voilà, les lépreux ne pouvaient pas faire les métiers qu'ils voulaient. Il y avait certains métiers qui leur étaient réservés. Alors qu'étaient souvent des métiers qui étaient considérés comme infamants par la société médiévale. Alors notamment les métiers de cordier, donc le fabricant de cordes, parce que donc la corde a rappelé la corde dépendue, donc c'était un métier qui était voilà, considéré comme infamant. Donc voilà, souvent cette profession était réservée aux lépreux, qu'on surnommait même parfois les cordiers en fait, hein, tout simplement parce que voilà, ils avaient cette particularité.
0: Et à Mecon, c'était le cas, on fabriquait de la corde ?
3: Alors à Mecon, oui, il y a eu des corderies qui ont fonctionné pendant assez longtemps, puisque la dernière a fermé, il me semble, en 1914. Donc voilà, seulement au début de la Première Guerre mondiale, jusqu'à la Première Guerre mondiale, il y a eu des corderies à Mecon.
0: Et le lien entre le fait qu'on installe une léproserie à cet endroit et le fait qu'il y ait des sources ? Il existe ou c'est un hasard total ?
3: Je pense que c'est un hasard puisque vraiment les sources ont commencé vraiment à être exploitées sérieusement plus tard.
0: Beaucoup plus tard.
3: À partir du 7e siècle. À ce moment-là, la maladie est quand même beaucoup moins présente. Voilà, la discrimination, l'exclusion, on va dire, des lépreux quand même, diminue fortement à ce moment-là. Donc, voilà.
0: D'accord, ce sont deux événements, enfin deux faits décorrélés.
3: Oui, c'est ça.
0: Et puis on l'a dit, Pierre Bonnière, Mecon, ce sont aussi donc ces trois sources et l'histoire de la commune est liée à celle des Foisses.
3: Oui, tout à fait. Alors c'est voilà, l'autre lien qui fait, c'est un petit peu ce qui fait le lien justement entre les sources, l'eau et les lépreux. C'est vraiment ça, c'est les Foisses. Donc les Foisses, pour celles et ceux qui ne connaîtraient pas, c'est une petite pâtisserie salée donc, qui est composée tout simplement de farine, de froment, d'eau et de sel. Alors l'eau intervient deux fois en fait, donc dans la fabrication de la pâte, donc voilà, farine, eau et sel, et aussi pour la cuisson, puisqu'en fait il n'y a pas de levain dedans, donc on cuit une première fois à l'eau, dans l'eau bouillante, et ensuite c'est recuit dans un four à pain. Voilà.
0: Comme pour les bretzels.
3: C'est ça.
0: D'accord.
3: Voilà. Et donc le lien avec les lépreux, c'est que, comme on l'a dit, les lépreux ne pouvaient pas exercer toutes les professions. Ils avaient vraiment des activités qui étaient très réglementées. Et voilà, ils ont la chance, on va dire, hein, à la fin du Moyen-Âge, au milieu du 15e siècle, d'obtenir la permission donc, du duc de Bretagne, donc, qui était François Ier, donc, le duc de Bretagne, hein, pas le roi de France. Voilà, ils obtiennent donc les lépreux obtiennent l'autorisation de ce duc de, voilà, en plus de leur activité de cordier, de fabriquer des foisses, donc ces petites pâtisseries, et de les commercialiser, hein, de les vendre sur les marchés. Alors donc le duc a accepté, et la condition par contre que voilà, pour que les gens quand même sachent l'origine un petit peu particulière de ces pâtisseries, qu'elles aient une forme un peu spéciale. Donc les foisses de Mecon, en fait, elles ont une petite forme ronde, un petit peu une forme d'écuelle, donc elles rappellent l'écuelle des mendiants, parce que bon, les lépreux souvent mendiaient aussi hein, pour gagner leur vie. Et le bord, le contour de cette foisse avait un motif un peu torsadé qui rappelait la corde des cordiers.
0: Ah oui, donc c'était une sorte d'image du lien entre cette pâtisserie et les lépreux qui l'avaient fabriquée.
3: C'est ça, c'était vraiment voilà, leur image, enfin, voilà, avec la corde qui était un petit peu leur symbole.
0: Et c'est drôle qu'on puisse imaginer des personnes acheter des foisses fabriquées par des lépreux alors que par ailleurs ils avaient extrêmement peur de la contagion.
3: Oui, alors ça arrive en fait vraiment à la fin du Moyen-Âge, au 15e siècle, à ce moment-là la maladie est beaucoup moins présente, donc il y a peut-être une peur aussi qui est un peu moins qui est un peu moins présente. On est après les grandes épidémies de peste, etc. Donc voilà, peut-être que la méfiance envers la maladie s'est un petit peu calmée, peut-être.
0: Un peu dissipée. Et la foisse en elle-même, cette petite pâtisserie salée, elle traverse les époques par la suite.
3: Alors ça a été une tradition qui a duré en fait quasiment 5 siècles, puisque on sait que surtout son grand succès c'est au 19e siècle. Hein, alors à l'époque un petit peu où commence à se développer le tourisme dans la région, où voilà, on sait que il y avait des quarts de certains textes nous parlent de quarts de touristes qui arrivaient à Mecon pour acheter leur foisse. Il y en avait une dizaine de foissiers, donc fabricants de foisse, dans le bourg de Mecon à ce moment-là. Donc voilà, vraiment les foisses étaient vendues sur tous les marchés des alentours. Et voilà, bon, malheureusement, comme beaucoup d'autres traditions au cours du XXe siècle, les générations ont de moins en moins repris la profession des parents, et le dernier foissier vraiment de Mecon a cessé son activité. Alors ça dépend, certains textes c'est 1972, d'autres 73, début des années 70, donc le dernier foissier arrête. Donc le dernier foissier qui s'appelait Théophile Thomas, qu'on surnommait Théo la Foisse, voilà, qui a encore sa maison, donc est rue de Vannes dans le bourg de Mecon, une vieille maison traditionnelle du bourg.
0: Voilà. Et les foissiers, foissier, c'était un métier en soi, ou c'était des boulangers qui par ailleurs faisaient de la foisse?
3: À ce moment-là, c'était sans doute, au début, c'était certainement une activité un peu de complément d'autre chose, donc c'était pas vraiment une profession, alors à temps complet, comme on dirait aujourd'hui, mais pour le Moyen-Âge, c'est pas du tout la même conception du travail. Après, je pense qu'à partir du 19e siècle, on commence vraiment à avoir des boulangers foissiers, dont c'est vraiment l'activité principale.
0: Et tout au long du 20e siècle jusqu'en 72, les foisses ont continué à prendre cette forme d'écuelle avec un pourtour.
3: Elles ont toujours cette forme. Et alors d'ailleurs, même encore aujourd'hui, alors s'il n'y a plus de foissiers véritablement sur la commune de Mecon même, il me semble qu'il existe toujours un artisan qui en fabrique, alors qui lui est plutôt sur la commune de Bieuzy, il me semble. Et qui voilà, donc lui en fabrique toujours régulièrement. Il me semble qu'il en vend sur les marchés. Donc voilà, donc elles ont toujours cette forme de en rond avec les bords torsadés, etc., qui rappelle la corde des cordiers. Donc voilà, la tradition s'est quand même perpétuée depuis le 15e siècle jusqu'à aujourd'hui.
0: Et grâce à vous, Pierre Bonnière, on sait maintenant d'où elle vient, cette tradition-là. Merci d'avoir abordé avec nous ces deux pans de l'histoire de Mecon, donc l'histoire de la léproserie et l'histoire des foisses. 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Mais tout de suite, il est l'heure d'aller pour de vrai à Mecon, à la rencontre des associations.
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0: Dans le moment d'Amélie, chaque mois, on vient vers vous, on vous rencontre, vous qui faites le sport, l'action sociale, l'économie et la culture, bref, la vie dans vos communes. Chaque mois, une nouvelle commune de l'agglomération de Vannes. On l'a vu à l'instant avec Bernard Mahé et Pierre Bonnière, en ce mois de mai 2026, on explore Mecon. Et on se trouve aujourd'hui dans une salle gracieusement prêtée par la mairie de Mecon, qu'on remercie au passage, pour rencontrer tout d'abord la plus grande association de fléchettes de Bretagne. Raphaël Petit, bonjour.
4: Bonjour à vous.
0: Pour celles et ceux qui ne connaîtraient pas le jeu de fléchettes, quelles sont les règles de ce jeu ?
4: Alors, dans la fléchette, on va dire qu'il y a deux jeux principaux. Le 501, qu'on voit principalement à la télé, notamment sur l'équipe 21, et c'est la plus grande compétition se joue dessus, où le but est relativement simple, c'est on part de 501 points et on doit arriver à zéro pile. Donc ça, c'est le jeu du 501. On a le jeu du cricket, qui est un peu plus technique, qui se joue avec uniquement les chiffres qui vont du 20, 19, 18, 17, 16, 15 et la bulle. L'objectif, c'est d'ouvrir le chiffre, mettre des points dedans, fermer les chiffres, et le but étant d'avoir le plus de points à la fin du match.
0: Et vous, vous pratiquez tous ces jeux-là au sein de l'association ?
4: Alors oui, en compétition qu'on organise et qu'on fait, comme les championnats de France qui auront lieu début juin à Poitiers et à Vannes au Chorus, on joue sur ces deux modes de jeu-là. Donc c'est du 501 et du cricket. Alors il y a des fois quelques différences avec un système de frise sur le 501 quand on joue à deux, mais le but du jeu reste le même.
0: Raphaël Petit, vous répondez aujourd'hui à nos questions sur votre association Darts Side, association qui se dédie aux jeux de fléchettes. Vous êtes combien de membres actifs dans cette association ?
4: Alors cette année, c'est pour nous la plus grande année. Ça fait 3 ans qu'on existe et cette année, on est 41 membres dans l'association. On a 38 joueurs et 3 membres loisirs. Et donc l'objectif, c'est de continuer chaque année, être un petit peu plus, avec l'année prochaine l'ambition de proposer des cours de fléchettes aux enfants qu'on va déjà commencer sur Mecon à partir de septembre.
0: Et ça se déroulera où les cours de fléchettes pour enfants ?
4: Donc ça va être dans une salle mise à disposition par la mairie, parce que l'objectif c'est pas de faire venir les enfants dans un bar dès le plus jeune âge. Donc on aura une salle dédiée avec des cibles que l'association achètera pour permettre aux enfants de prendre des cours de fléchettes dès le plus jeune âge, parce qu'il faut savoir qu'il y a justement au Chorus une compétition jeune qui se déroule de 7 à 17 ans, donc on pourrait les entraîner toute l'année et leur proposer de faire les championnats de France à la fin de l'année.
0: Tout au long de l'année, il y a des tournois et puis vous participez au championnat de France. Et à l'instant, vous nous disiez qu'il y a une distinction, vous faites une distinction entre les joueurs loisirs et puis les membres de l'association, c'est ça ?
4: Alors oui et non, c'est juste qu'on a des joueurs qui font les championnats de France, qui font toute la saison, et on en a qui sont simplement membres loisirs, c'est-à-dire qui font partie de l'association, qui font vivre l'association, mais qui n'ont pas l'envie de faire de la compétition, ou de temps en temps, donc ils font seulement des petits tournois ou des entraînements avec nous, mais ils ne font pas les championnats de France.
0: Et Raphaël Petit, vous avez notamment organisé un Open il y a un mois maintenant.
4: Oui, donc on a organisé notre premier Open qui s'appelait l'Open de l'Hermine sur Mecon. Pendant 3 jours, on a réuni 20 machines, un peu plus d'une centaine de joueurs. On avait une compétition individuelle le vendredi soir, une compétition équipe la journée du samedi, qui s'est terminée par un concert le samedi soir avec le groupe Insane. Et le dimanche, la compétition doublette. Donc voilà, c'était notre premier Open et qui se déroulera l'année prochaine en mars 2027 sur le 3e week-end de mars. C'est ouvert à tous, tout le monde peut pratiquer et venir s'entraîner. Et on a tous commencé de façon débutant, donc après c'est l'entraînement qui va faire et l'investissement de chacun qui va déterminer si on a envie ou pas de faire de la compétition. Mais comme dans tout sport, c'est ouvert à tous et tout est possible.
0: Tout est possible à tous les niveaux au sein de l'association Darts Side à Mecon, à partir du moment où on a envie de jouer aux fléchettes. Et je lis quand même que votre adhésion loisir et votre adhésion joueur, elles ne sont pas au même prix. Alors, c'est quoi la différence ?
4: Alors la différence, c'est que comme on fait les championnats de France justement, l'adhésion joueur, on va payer les inscriptions aux France des équipes à Rosus. Donc c'est le nom de nos équipes qui veut dire héroïque en breton. Donc pour toutes ces inscriptions, le prix est un peu plus cher, c'est de l'ordre de 10 à 20 euros, parce qu'on va inscrire les équipes pour les championnats de France. Et on ne peut pas le faire cette année, mais ce qu'on va mettre en place l'année prochaine, ce sera de participer aux frais d'hébergement pour aller, par exemple, à Poitiers, qui est quand même un certain coût.
0: Oui, oui. Donc un côté un peu colo comme ça.
4: C'est un peu ça, ce serait l'idée. J'aimerais bien, moi, l'année prochaine, qu'on puisse louer une grande maison pour la semaine avec nos 30, 40, 50 membres tous ensemble et puis passer une semaine de compétition, mais aussi de rigolade, parce que la fléchette, on est tous copains dans l'association et on aime tous passer de bons moments ensemble et rigoler et vivre ensemble.
0: Pour celles et ceux qui nous écoutent et qui sont intéressés par ce que vous proposez à Dartside, on va rappeler le prix de l'adhésion loisir et le prix de l'adhésion joueur.
4: Donc nous, cette année, on avait le prix de l'adhésion joueur qui était à 60 €, qui comprend l'inscription au championnat de France, qui comprend le maillot officiel de l'association avec le nom et pseudo des joueurs, qui est obligatoire pour jouer aux France. Ça comprend également une carte de membre qui octroie des avantages dans nos établissements partenaires et du coup l'adhésion loisir qui ne comprend juste pas du coup l'inscription aux France qui est à 40 € cette année. Donc pour l'année prochaine ce sera sensiblement les mêmes prix.
0: Et Raphaël, quels sont vos lieux, vos créneaux d'entraînement à l'année? Vous avez des lieux partenaires j'imagine?
4: Alors oui, on a 6 établissements partenaires cette année, donc on a 4 bars partenaires et puis 2 lieux de restauration. Et donc on a nos 4 bars partenaires cette année sont le Glasgow à Vannes, le Longchamp à Vannes, le Concorde à Vannes, le 7 et Smash qui est proche de Vannes, c'est à Plérin, en face du Leclerc, je ne sais plus comment ça s'appelle.
0: C'est pas grave.
4: Et on a le Barjo qui nous rejoint dès maintenant pour l'année prochaine, le Barjo qui est également à côté de Leclerc, zone de Luscanen.
0: C'est vrai qu'on a beaucoup cette image du jeu de fléchettes qui a lieu dans les bars. Si on n'aime pas spécialement boire d'alcool, on est quand même évidemment bienvenue dans le fait de participer à ces soirées-là.
4: Tout à fait. Nous, nos établissements partenaires, on a du coup une réduction sur les boissons, en général dans les bars. Mais ça comprend que ce soit les bières ou les softs, évidemment, on n'exclut personne. Et avec les cours pour enfants l'année prochaine, je vais essayer de mettre en place également dans une salle autre que bar, avec nos cibles à nous, des cours pour adultes. C'est en réflexion donc pour les membres loisirs ou les membres joueurs sur une soirée qui sera déterminée.
0: Donc des séances qui sont vraiment dédiées à ce jeu d'adresse et à ce sport et pas spécialement à ce qui est contenu dans les verres finalement.
4: Absolument pas. Nous, l'association Dartside, on prône le côté sportif de la fléchette. Donc on n'est pas les derniers à rigoler ou boire un coup, mais on veut vraiment promouvoir le côté sportif de la fléchette. Et donc c'est pour ça qu'on a un règlement intérieur. On ne veut pas dénigrer l'image, que ce soit de la fléchette ou de l'association, sur le pas de tir. Mais on n'est pas les derniers à rigoler. Et puis on essaye aussi un peu de promouvoir à notre niveau et de l'inculquer aux jeunes, parce que pour ma part, je pense que si on veut que ce sport en devienne un, il faut passer par les jeunes et l'apprentissage dès le plus jeune âge.
0: Donc à la fois dans l'esprit du sport, dans la transmission et dans la convivialité, on vous remercie Raphaël Petit de nous avoir présenté votre association Dartside. Et si les personnes qui nous écoutent sont intéressées, ont envie de jouer avec vous tout simplement, on vous contacte comment?
4: Alors on a notre site internet dartside.com, donc DARTSSIDE, également sur Instagram et Facebook Dartside, écrit de la même façon.
0: Et tout ça sur Mecon.
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0: On est toujours à Mecon, à la rencontre des associations qui font la commune. Et c'est Pierre Morien qui vient de nous rejoindre pour nous présenter l'association Barra des Sources, dont il est trésorier. Bonjour Pierre.
5: Bonjour.
0: Et donc, on va commencer par présenter très largement votre association. Qu'est-ce que vous faites à Barra des Sources, Pierre?
5: Alors, dans l'association, nous sommes 4. Il y a Michel, donc le président, moi et Patrick et... un nouveau qui est venu parmi nous, Gilda.
0: Et donc, vous êtes 4 à être les membres actifs de Barra des Sources. Et Barra, ça veut dire pain.
5: Oui, exactement. Oui. Avant, le four était vraiment en piteux état. Quoi, parce que, c'est la mairie qui a arraché le terrain et qui a décidé de le restaurer, quoi, parce qu'il était vraiment en mauvais état. On le voyait même pas d'ailleurs de la route. Il y avait les ronces, les arbres et tout, la végétation qui poussait, quoi. Et en 2011, donc, il a été restauré. Et puis après, au départ, c'était plus pour pour la beauté, pour le patrimoine, mais après, bon, on s'est aperçu qu'on pouvait faire du pain quand même dedans. Et donc, moi, je suis rentré en 2013. Et donc, depuis, on fait du pain tous les derniers vendredis chaque mois.
0: Donc, on parle bien d'un four à pain qui a été restauré à l'initiative de la ville de Mecon.
5: Oui, c'est ça, oui. C'est en 2011, oui, comme je disais, oui, que ça a été restauré. Et, donc, on l'améliore maintenant à chaque fois. Quoi. Disons, notre association, elle sert un petit peu pour le petit patrimoine, quoi, parce qu'on rénove à chaque fois. On a refait dernièrement la sole du four, les portes.
0: La sole, c'est quoi ?
5: Alors, la sole, c'est le socle du four, quoi, où on chauffe, où on met les fagots pour chauffer le four. Quoi. Et on les a tous refaits. Avant, c'était de la pierre qui était esquintée, quoi. Donc, on a tout refait pour mettre de la brique réfractaire. Et c'est une meilleure cuisson, et le four est beaucoup mieux comme ça. Quoi.
0: Et vous avez fait ça vous-même, les quatre bénévoles de l'association, en briques réfractaires ?
5: Oui, voilà, oui. On a, c'est avec le président et puis tous les deux, en fait, on était dans le four, on a été dedans, donc on l'a sécurisé, bien sûr, et on a été le refaire, mettre du sable et puis mettre la brique réfractaire. Et on est très contents, quoi. Voilà.
0: Quatre hommes dans un four ?
5: Oui.
0: Mais dans ce four, vous mettez pas que des bénévoles, vous mettez aussi du pain. Et ce four, il peut faire des fournées de combien de pain ?
5: Oui, donc tous les derniers vendredis de chaque mois, on fait trois fournées de 60 pains à chaque fois. Le pain, si vous voulez, il est façonné par le boulanger de Mecon. C'est Pierre, il s'appelle, le fournil de Mecon. Il nous prépare les pâtons et nous, on le cuit au four à bois, tous les derniers vendredis de chaque mois.
0: Donc en fait, c'est un four qui, à l'origine, était un four banal, un four communal où chaque personne pouvait aller faire cuire son pain dans le village de Mecon.
5: Oui, je pense que c'est un four qui était quand même, c'est situé à Cranuac, donc c'est près de, c'est un joli site, hein, c'est près de la chapelle, il y a la chapelle, le lavoir, donc je pense que les gens se réunissaient parce qu'il y en a deux ou trois sur Mecon, et donc je pense que les gens se réunissaient pour faire le pain de la semaine ou du mois, quoi, parce que le pain se conservait très bien avant.
0: Parce qu'on avait une autre qualité de pain à cette époque-là ?
5: Oui, je pense, oui. Ouais. Enfin, bon, qui reste quand même toujours bonne, hein, parce qu'il est toujours bon, hein, parce que là, on fait du pain aux céréales par le boulanger de Mecon, et donc il se vend très bien d'ailleurs, parce qu'on a beaucoup de demandes. Hein. On pourrait faire une quatrième fournée, mais bon, on s'est arrêté, parce qu'on commence à 9h le matin et pour finir à 18h le soir. Quoi. Donc
0: tous les derniers vendredis du mois, vous quatre, les bénévoles de Barre à des Sources, vous vous réunissez auprès de ce four avec les pâtons qui sont fournis par le boulanger de Mecon et vous les enfournez. 60 par 60, ça vous fait 3 fournées dans la journée.
5: Oui, voilà, 3 fournées dans la journée. On commence donc à 9h. La première fournée, enfin, il faut une chauffe de bonnes heures. Et tous les 2 heures, si vous voulez, on fait une fournée. Quoi. On cuit notre pain à 11h30 en général. 11h30, il nous faut 3 quarts d'heure pour la cuisson. Et ainsi de suite, quand on réchauffe le four, après, une fois que le four est chaud, on ressort tous les braises, tous les cendres, on nettoie bien le four et ça chauffe avec la périllisation de la pierre, en fait. Et voilà, donc ouais, on est très contents. Puis même les gens, il y a des gens de loin qui viennent de la région de Mecon, bien sûr, mais de la région de Vannes, des gens d'Apresqu'île de Ruiz, il y a beaucoup de demandes.
0: Parce qu'en fait, ce pain-là, il est constitué de pâtons qui sont les mêmes que ceux avec lesquels le boulanger fait son pain à la boulangerie de Mecon, mais c'est cette cuisson au four à bois qui lui amène un autre goût, c'est ça ?
5: Oui, exactement. Et les gens l'apprécient, ouais. Ouais, énormément. Ouais.
0: Et ça se passe comment pour celles et ceux qui nous écoutent et qui auraient envie un jour d'acheter l'un de vos pains, de goûter un pain cuit au four à bois? Comment on fait? On se pointe le vendredi à n'importe quelle heure ou bien on réserve ou...
5: Oui, alors donc c'est plutôt une réservation parce que pour nous d'abord c'est plus facile pour gérer et comment dire, c'est sur le bar à des sources à 56@gmail.com. Voilà pour les réservations. Mais bon, c'est vrai qu'il y a beaucoup de demandes, donc c'est pratiquement sur liste d'attente, quoi. C'est ce qu'on dit à chaque fois, parce qu'il y a tellement de demandes que bon, on est obligé de s'arrêter quand même à 180, parce que sinon ça nous ferait finir trop tard le soir. Mais bon, une fois que le four, c'est dommage, parce qu'une fois que le four est allumé, c'est vrai qu'on pourrait faire en continu, hein, parce que entre chaque fournée, en fin de compte, on a quoi, deux ou trois fagots à remettre, tandis que la première fournée, il nous faut au moins une trentaine de fagots pour qu'il soit à bonne température, le four.
0: Le four dont vous nous parlez, en soi, c'est une expérimentation de faire cuire du pain dans un vieux four comme ça. J'imagine que vous avez eu plusieurs phases d'apprentissage pour apprendre à vous en servir. Il y a peut-être eu des loupés aussi au début.
5: Oui, la première fournée qui a été faite, c'était avec les turlupins de Vannes qui sont venus nous conseiller, quoi, parce que c'est vrai qu'on apprend tous les jours avec le four, c'est pas évident, hein, un four à l'ancienne comme ça. La température, il n'y a pas de thermostat, bien sûr. La température, ça peut varier. La température extérieure, l'humidité. Oui, on a eu des ratés, même en plein été, alors qu'il faisait très très chaud à l'extérieur. Il faisait 28-29 degrés. Et il y avait trop d'humidité dans l'air. Et en fait, on a raté une fournée. On a été obligé de jeter une fournée complète. Parce que impossible d'allumer le four. Il ne tenait pas, il ne montait pas en chaleur. Alors qu'à l'extérieur, il faisait très très chaud. Et on ne comprenait pas pourquoi. Et voilà, c'est des bonnes leçons, quoi, qu'on a tirées.
0: Donc vous êtes maintenant des boulangers expérimentés, ou en tout cas, dans le domaine de la cuisson, vous mettez... maîtriser votre outil.
5: Oui, ben on commence, c'est vrai qu'on, au bout de, ça fait quand même 12 ans, je suis, c'est vrai qu'on commence à avoir l'habitude. Tout bêtement, on a un repère, on en prend une fois qu'on a mis nos 30 premiers fagots, qu'on a brûlé à peu près, donc ça fait à peu près 2 heures de temps, et quand on vide le four, si vous voulez, on vide toute la braise et la cendre, on nettoie bien, et là, avec tout bêtement, avec notre pelle en fournée et un papier journal, on le met au milieu du four et on voit la couleur du papier, du journal, la couleur, elle nous donne à peu près la couleur du pain qui va ressortir, quoi. Et ça, c'est notre secret un petit peu, quoi, parce que c'est avec ça qu'on arrive à prendre la température du four, tout bêtement.
0: Les secrets de fabrication du pain cuit au feu de bois à Mecon par l'association Bar à des Sources, en exclusivité ce secret-là sur Radio Broadjunette, parce que forcément quand on utilise des outils comme cela, on met au point des méthodes empiriques pour progresser et pour finalement faire du bon pain. Et est-ce que vous êtes aussi dans la transmission, Pierre, parce que ce four, vous l'avez dit, nécessite tout un savoir-faire. Est-ce que vous êtes déjà dans cette idée que vous auriez envie de transmettre, d'apprendre à d'autres personnes, tous les quatre, à se servir du four?
5: Ah oui, bien sûr, les gens sont les bienvenus. D'ailleurs, bon, il y a les écoles qui sont déjà venues, il y a les gens de la maison de retraite qui aiment bien venir aussi. C'est vrai que c'est un site en plus qui est très agréable. Il y a la chapelle juste à côté, il y a le lavoir.
0: Donc rendez-vous au four de la chapelle de Saint-Barthélemy à Cranuac tous les derniers vendredis du mois à la rencontre de l'association Bar à des Sources. Les bénéfices générés par la vente de ces pains, ils sont reversés à des associations qui sont au choix des bénévoles de Bar à des Sources. Merci encore, Pierre.
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0: dernière association meconnaise avant de nous quitter pour aujourd'hui. On est donc toujours à Mecon. On a joué aux fléchettes tout à l'heure. On a mangé du bon pain cuit au feu de bois. Et il est temps maintenant de s'en mettre plein les yeux et les oreilles avec une association qui se consacre à l'art dramatique, puisque je suis avec Erwan Deliou de l'association La Cité des Arts Vivants. Bonjour Erwan.
6: Bonjour.
0: Alors, la Cité des Arts Vivants, c'est une association qui œuvre à transmettre le théâtre, d'abord pour les personnes qui ont envie d'apprendre à jouer, mais aussi pour les personnes qui veulent simplement aller voir du théâtre, sortir, découvrir des spectacles. Et vous êtes basé à Mecon, mais vous rayonnez tout autour, je crois.
6: Oui, moi je suis l'animateur salarié de la Cité des Arts Vivants et à ce titre j'interviens dans de nombreuses écoles et comme vous l'avez dit, on rayonne bien au-delà de Mecon puisque moi j'interviens de Lorient à la Trinité-Porouette en passant par Bégane dans les écoles pour faire découvrir le théâtre aux enfants. Et puis, vous en parliez, il y a également le volet des ateliers de théâtre sur le temps libre à Mecon, mais aussi à Saint-Avé. Et puis, il y a ce volet qui a été développé un petit peu plus tard, qui est le volet d'emmener des personnes qui n'ont pas spécialement l'habitude d'aller au théâtre, les accompagner, faire une sélection de spectacles pour attirer le plus grand nombre. Pour avoir également des avantages, puisqu'on est un groupe de spectateurs, donc on bénéficie de tarifs de groupe. Ça rapporte rien à l'asso, mais c'est une des missions de l'association, c'est vraiment d'ouvrir, c'est pour ça que ça s'appelle la cité, d'ouvrir le plus grand nombre possible au théâtre et aux arts vivants en général.
0: Erwan Deliou, on va revenir sur les trois volets du coup des activités de votre association, les ateliers en milieu scolaire, les ateliers de théâtre temps libre et puis toute la médiation autour des sorties théâtre. On va commencer par vos ateliers de théâtre temps libre. De quoi il s'agit exactement ?
6: Ben, il s'agit de ce que nous on définit dans nos ateliers comme faire du théâtre, c'est-à-dire de jouer, de raconter une histoire devant des spectateurs. Donc tout ce qu'on fait dans les ateliers temps libre, c'est de se préparer, de préparer l'histoire que l'on va jouer. Donc il y a des techniques particulières, on ne peut pas reproduire ce que fait le théâtre professionnel où on donne de grands rôles à ceux qui semblent les plus à l'aise à l'oral et puis les autres déplacent un peu les décors. Là l'idée c'est de faire participer tout le monde à niveau. Donc c'est accessible sur tous les plans et puis on prépare une histoire qu'on joue en fin d'année, voilà.
0: Donc quel que soit le niveau qu'on a, les éventuelles réticences, on peut se présenter et aborder le théâtre avec vous, Erwan, et on monte toujours un spectacle en fin d'année, c'est ça ?
6: Oui, c'est ça. Il y a toujours un spectacle en fin d'année et ça arrive très vite puisque le spectacle Journal d'un chat assassin aura lieu samedi 30 et dimanche 31 mai au Théâtre des Arts Vivants, c'est à Radon, au Vincin. Et 20h30 le samedi, 16h le dimanche. Et puis également à Saint-Avé pour le compte de la troupe du Manoir. Là, il y a quatre groupes, enfants, préadolescents, ados et adultes. Quatre petites histoires complètement différentes qui s'intitulent « Les folles histoires du Manoir » et qui ont lieu les samedis 27 juin et dimanche 28 juin, 20h et 15h, au Dôme à Saint-Avé. Et on réserve, oui, il y a des liens Hello Asso.
0: Et ces liens seront en description du podcast de cette émission pour celles et ceux qui souhaiteraient prendre connaissance du journal d'un chat assassin et des folles histoires du Manoir. Et donc, Erwan Deliou, vous le disiez tout à l'heure, vous êtes l'animateur salarié de l'association La Cité des Arts Vivants. Pas à pas, on apprend à jouer des histoires, à transmettre des histoires devant un public avec l'association La Cité des Arts Vivants. Est-ce que vous pourriez nous dire comment on fait pour s'inscrire auprès de vous et combien ça coûte si on a envie de participer à ces ateliers de théâtre temps libre, Erwan?
6: Alors, je crois que c'est aux alentours de 200 € l'année, l'inscription au cours, à l'atelier et l'adhésion à l'association.
0: Donc, trois façons de travailler le théâtre avec vous. Soit on est une école et on vous contacte via le forum des associations à Mecon. Soit on est une personne qui a envie d'apprendre à jouer au théâtre. Dans ce cas, on s'inscrit auprès de vous. Ça coûte quelque chose de l'ordre de 200 € l'année. Soit on a plutôt envie de développer l'habitude d'aller au spectacle, d'aller en groupe, voir les meilleurs spectacles qui se donnent dans le coin. Et dans ce cas, on adhère, ça coûte 5 à 10 € par an pour pouvoir aller en groupe à des représentations de spectacles qui sont choisis par vous, Erwan, pour profiter des tarifs de groupe, pour éventuellement covoiturer aussi peut-être.
6: Oui, aussi, hein, on retransmet les demandes de covoiturage. Alors, il y a des amitiés qui se créent, puis il y a des personnes qui nous disent, écoutez, c'est extraordinaire parce que moi, je ne serais pas sorti ce soir, soir d'hiver, voir ce spectacle-là. Et là, on était tous ensemble et ils passent un bon moment. Donc, c'est vraiment les occasions à ne pas manquer et puis d'y aller à plusieurs. Certains viennent en famille également. Quand on a deux enfants, deux, trois enfants,

0: dans l'enseignement ou dans le fait d'être spectateur, spectatrice. Merci beaucoup Erwan Deliou de nous avoir présenté votre association. On le rappelle, si on est intéressé, on vous contacte. Et votre site internet qui est très, très beau d'ailleurs, je ne sais pas si c'est vous qui l'avez fait, mais votre site internet c'est lacitédesartsvivants en un seul mot.com. Le moment d'Amélie, c'est déjà terminé. On a rencontré aujourd'hui une partie des associations Me Connaissent qui ont bien voulu répondre à notre invitation. On rencontrera encore d'autres associations de Mecon la semaine prochaine. D'ici là, portez-vous bien. Kenavo.
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1: Bonjour à toutes et à tous et bienvenue dans l'album de la semaine. Cette semaine donc nous arpenterons le monde, les mondes avec Sillon, le tout nouveau et premier disque de Jean-Luc Thomas Quartet. Après de nombreux concerts déjà, Sillon sortira donc le 10 mai des cartons du label Irustica et nous recevons Jean-Luc Thomas dans les studios de Radio Craze Braze, RKB à Rostronin. Bonjour.
2: Bonjour.
1: La première release party bretonne, donc un concert de présentation d'album se tiendra à Saint-Brieuc le 21 mai.
2: Tout à fait.
1: Vous êtes prêts, j'imagine.
2: On n'est jamais prêts, mais c'est pour ça que c'est bien.
1: Vous avez quand même fait plusieurs concerts déjà de présentation, en fait. L'album donne suite à une série de concerts déjà ou de présentations.
2: Oui, mais plutôt des petits concerts de rodage à quatre, parce qu'on a aussi des magnifiques invités sur ce disque qu'on aimerait bien voilà, accueillir sur les concerts à venir. Donc c'est calé pour certains, et puis maintenant c'est en cours de construction pour les autres.
1: Un travail déjà que vous avez commencé à faire depuis quelques années.
2: Bon, en fait ce répertoire il est né du Covid, il est né de cette période un peu bizarre là, où on a tous posé un peu nos affaires, et par la force des choses, et moi en plus j'arrivais de 3 ans d'une grosse tournée avec le théâtre équestre Zingaro. Donc j'étais pas du tout en Bretagne, où j'ai passé un mois à Brest, c'est tout, mais sinon j'étais un petit peu dans toute la France, et puis avec 2 gros temps à Aubervilliers, et ça faisait suite à plein de voyages à l'étranger, au Brésil, en Inde, au Niger, en Pologne, etc. Et donc j'avais vraiment envie de remettre les pieds dans la terre, les mains dans la terre, de me retrouver dans ma petite forêt là, au vieux marché, et puis bah, voilà, le Covid est arrivé, donc là du coup j'ai tout posé.
1: Et pas le choix.
2: Pas le choix, mais bon, finalement, moi, c'était

0: très bien, il était temps de se poser un petit peu. Et là, j'ai eu cette idée de ce sillon, de cette idée un petit peu de trace qu'on suit et qu'on fait nous-mêmes. Il s'avère aussi que, puisqu'on parlait de drôle d'anglicisme en ce moment, que sillon, si on le charge en petit Larousse, en fait, le groove, ça se traduit par dans le sillon. Voilà. Et donc, je voulais créer un groupe qui groove. Voilà, qui travaille autour du groove, quelque chose que j'ai reçu, notamment de mes rencontres au Brésil et en Afrique de l'Ouest. Et je voulais aussi faire une formation avec des jeunes musiciens avec qui j'avais jamais joué. C'était un peu le moment, j'avais passé la cinquantaine, c'était le moment de, peut-être de transmettre des choses. Et donc, j'ai monté cet orchestre à quatre au départ, avec que des jeunes, que j'avais vaguement rencontré pour Hugo Potin, pas du tout pour Simon Loiré et un tout petit peu pour Timothée Lenette. Donc dans ce contexte étrange de passe sanitaire, de gestes barrières, de distances de sécurité, de choses qui s'annulent, qui se recomposent, qui se réorganisent, qui se décalent, etc. Et puis finalement, voilà, on est arrivé à un répertoire, on est arrivé à pas mal de concerts. Et puis à un moment, on s'est dit, on va ouvrir, parce que dans ma tête aussi, ce répertoire, c'était une maison qui avait plusieurs belles chambres d'amis. Voilà. Donc j'ai pensé les morceaux aussi comme des endroits où on peut accueillir à la volée, parfois même sans répéter, voilà, des musiciens, des musiciennes, en fonction d'opportunités, voilà, du moment.
1: Alors, dans le groupe, on retrouve Hugo Potin à la batterie, Timothée Lenette à l'accordéon diatonique, Simon Ledoiré à la contrebasse, et puis il y a aussi des invités au féminin. Donc, il y a Catherine Delaunay à la clarinette, Marie-Suzanne Deloy à la viole de gambre, et puis Lynn Willerval à la gadulka, une sorte de violon bulgare. Est-ce qu'on peut revenir peut-être sur cet instrument qu'on n'a pas forcément l'habitude de voir ?
0: Lynn, c'est une vieille connaissance qui est en Bretagne depuis pas mal d'années maintenant, avec sa gadulka, qui est donc un drôle d'instrument, qui est donc une lyre à archet, plutôt qu'un violon, j'appelle ça une lyre, moi, et dont on n'appuie pas vraiment sur les cordes, c'est les ongles qui touchent, et il y a des cordes sympathiques, voilà, et on tient l'archet d'une manière complètement horizontale, au niveau du nombril, un petit peu, voilà, et Lynn en joue d'une façon absolument magnifique, voilà, il y avait un timbre, il y avait une couleur, j'aime beaucoup les instruments non classiques, et comme on avait déjà une formation accordéon diatonique contrebasse batterie, je voulais essayer de rajouter aussi des timbres un petit peu autres sur ce petit voyage.
1: Et bien, je propose un petit peu arbitrairement donc d'écouter le morceau Cassabar. Comme ça, on débute notre voyage, notre transe pratiquement, avec ce morceau dans le pays Vantais. Et puis, on pourra en parler après l'écoute.

0: Nous sommes de retour en studio avec Jean-Luc Thomas pour la présentation de Sillon, donc le premier album de Jean-Luc Thomas Quartet. Un petit mot sur le morceau avant d'aller plus loin, donc sur Cassabar.
1: Alors c'est un morceau tout simple hein, qui est sorti d'une flûte magnifique fabriquée par Gilles Léard là dans le Trégor où j'habite et sur un vieux mode du pays Vannetais. Donc c'est une flûte que j'aime beaucoup utiliser plutôt quand je fais de la musique à danser. Mais je voulais de toute façon qu'il y ait un point de départ au concert puisque le disque est vraiment lié au concert. Et donc le point de départ c'est forcément la Bretagne. Et donc il y avait cette flûte, il y avait cette envie d'improviser, de travailler cette matière. Donc ce morceau, voilà, on l'a pensé avec cette introduction avec Hugo Potin, le batteur, comme vraiment un dialogue, une discussion entre un instrument qui est très percussif et un instrument qui est mélodique. Donc travailler sur des timbres, sur de la matière et puis voir comment cette conversation évolue. Tout est évidemment complètement improvisé, hein. Ce qu'on a fait là, on est incapable de le reproduire. Et ensuite, après, voilà, tranquillement, l'accordéon et la contrebasse arrivent. Plus là, ben, tous les invités magnifiques qui nous ont fait le cadeau d'être sur cet enregistrement.
0: Oui, c'est ça, sur ce morceau. Donc, c'est le quatrième de l'album. Il y a vraiment, pour le coup, tout le monde. Donc, voilà. Le quartet et toutes les invités réunis. Peut-être revenir un petit peu, justement, sur l'importance de l'improvisation dans l'album. Donc là, vraiment, il y a vraiment toute la première partie du morceau que vous seriez donc incapable de refaire. Mais c'est le cas pour beaucoup de morceaux. Je pose la question parce que, en parlant avec Youn Lange, pour une autre émission, c'est la différence entre l'improvisation qu'on peut comprendre un peu généralement, comme on a l'habitude de l'entendre dans le jazz, et l'improvisation qu'il peut y avoir quand on parle de musique modale ou quand on s'essaye voilà, à ce mélange-là.
1: Ben, y a plein de degrés. Il y a effectivement, quand on part vraiment de la musique modale, des variations, on va dire, plus ou moins larges, autour d'un thème, autour d'un mode qu'on va travailler, manipuler. Après, quand on arrive dans le... quand on s'approche un peu des codifications, alors on pense beaucoup au jazz, souvent, mais l'improvisation, elle est dans plein de musiques autres que le jazz. Mais le jazz, évidemment, incarne un petit peu quelque chose de très fort. Alors le jazz, souvent, il y a des grilles. Donc il y a une grille harmonique dans laquelle on va improviser, donc jouer des notes qui sont plutôt dans la grille harmonique. Et puis si on décide d'en sortir... on peut, mais voilà, il y a aussi une façon de sortir de la grille. Et puis, à un moment, il y a des gens qui sont allés encore plus loin dans le jazz et qui ont inventé le free jazz. C'est-à-dire qui s'est affranchi des codifications, des barrières, des grilles. Voilà, il y a assez de contraintes. On vit dans la contrainte, et ben, on explose tout ça. Et on génère nous-mêmes nos propres contraintes. C'est un peu le cas de cette introduction où il n'y a pas de grille harmonique. Au début, il n'y a pas de pulsation. Il n'y a pas de grille et pas de cadre rythmique non plus. On est complètement libre de jouer, de ne pas jouer. Et souvent, moi, j'ai envie de dire l'improvisation qu'on va retrouver dans la musique arabe, qu'on va retrouver dans la musique indienne, qu'on va retrouver dans plein de musiques, en fait. Et qu'on va retrouver dans la discussion qu'on est en train d'avoir. Là, ce que je fais, j'improvise, en fait. Oui. J'ai évidemment des choses, j'ai une petite boîte à outils avec des choses dedans. Mais le trois quarts du temps de notre journée, on a des balises dans la journée, on sait qu'on va manger à tel endroit, on sait qu'on a rendez-vous avec telle ou telle personne à tel endroit, mais en fait on va improviser énormément de choses dans notre journée et c'est de cette improvisation que va naître parfois des nouvelles routes dans notre propre vie qui sont fondamentales. C'est très bien de se dire « Oh, il n'y a rien et je vais être disponible et là qu'est-ce qui va se passer ?» Ben, je vais être obligé de ressentir un moment, même si je suis complètement passif. Donc d'accueillir, de recevoir, de ressentir et se dire « Ah, mais peut-être que je vais prendre cette route-là, j'avais jamais pensé à prendre cette route-là et là, il y a une possibilité. » Et là, la vie peut changer. C'est ce qui m'est arrivé plusieurs fois. Donc l'improvisation, c'est une capacité à se rendre disponible à des choses qu'on n'a pas pu imaginer.
0: Là, on voyage, donc on a commencé notre voyage avec Cassabar en pays Vannetais. On pourrait aller au Brésil, donc au nord-est du Brésil, avec le morceau Maracatu, par exemple. Est-ce qu'il y a quelque chose dans les musiques, je ne sais pas comment les appeler, justement, je ne suis pas très contente avec le terme musique traditionnelle ou musique primitive, en tout cas avec les différents musiciens que vous avez rencontrés, différentes cultures, quand j'ai posé ma question. Voilà, moi aussi, je suis dans l'improvisation.
1: C'est bien, on y arrive, Dans votre question, il y avait cette espèce de concept un peu nébuleux de musique traditionnelle, qu'on appelle aussi aujourd'hui maintenant les musiques populaires, qu'on peut appeler aussi les musiques vivantes. Alors tout ça, comment dire, donne souvent lieu à des contraires, à des oppositions, que je n'aime pas trop, moi. Alors moi, j'ai développé un concept, le concept de musique incarnée. C'est-à-dire qu'il y a quelqu'un, c'est de l'humain, c'est un homme, c'est une femme, qui habite peut-être un endroit, donc qui va peut-être incarner son territoire, mais qui a peut-être, aujourd'hui, on est tous des arlequins, on a un costume avec plein de couleurs, parce qu'on est parti étudier un peu en Irlande, un peu à Chypre, on en a parlé tout à l'heure, etc. Et puis en même temps, on a envie de poser nos affaires ici, d'avoir un potager. Tout ça fait partie de ce qu'on joue, de ce qu'on transmet aux autres, même si c'est pas dit au premier degré, etc. Mais je pense que tout ça fait partie aussi d'un certain nombre de valeurs qui fait que j'ai rencontré des cousins, moi, un peu partout, qui avaient cette boussole pour regarder le monde, qui résonnait d'une manière très forte avec moi.
0: Dans cette rencontre et dans cette musique incarnée, il y a quand même une dimension aussi qui est très spirituelle. Justement, on le voit avec le morceau Maracatu. Peut-être on peut écouter le morceau et après en parler.

0: Voilà, donc toujours en studio avec Jean-Luc Thomas, on vient d'écouter le morceau Maracatu PR, donc le 7e morceau de l'album de Jean-Luc Thomas Quartet. Je vous laisse en parler justement.
1: Alors déjà je vous explique le titre, Maracatu PR, c'est Maracatu Porto Rico. Et le Porto Rico c'est un quartier très populaire de Recife, dans le nord-est du Brésil. Et j'ai eu l'occasion d'aller en 2015... participer au carnaval de Recife et Olinda et d'y aller 2-3 semaines avant, donc de voir les répétitions des groupes de Maracatu, des groupes de Frevo, etc., parce qu'il y en a partout et qui connectent deux territoires, deux continents avec lesquels j'ai une histoire personnelle, quoi, qui est le continent africain et le continent sud-américain. Le Maracatu, c'est un rythme qui a suivi cette triste route des esclaves. Ce triste commerce triangulaire, l'océan, souvent les gens qui pratiquent le maracatu l'appellent l'océan le Kalunga Grande, le grand cimetière. Et ensuite, donc, ces esclaves-là sont mélangés entre villages qui ne parlent pas la même langue, qui n'ont pas la même culture, mais ils réussissent quand même à trouver des ponts communs autour de la danse, autour de la musique, autour de la gastronomie et autour des cultes, et notamment le condomblé. Le condomblé, qui est un culte qu'on va appeler le vaudou un petit peu, qu'on trouve donc dans une partie plutôt centrale de l'Afrique et qui a été recyclé donc dans le condomblé au Brésil. Donc les temples de condomblé, les terreiros, sont associés aux groupes de maracatu, ou les groupes de maracatu sont associés en fait à des terreiros qui sont dirigés par des babalorichas quand ce sont des hommes et des yalorichas quand ce sont des femmes, et dédiés à des orichas. Donc les orichas qui en gros vont représenter des qualités non incarnées liées à la nature. Et aux quatre éléments, feu, terre, eau, air. Et donc le maracatu, c'est un rythme qui est utilisé pour les rituels, pour faire effectivement de la transe. Et dans la transe, on incorpore les orichas qui vont donner des enseignements, etc., etc., pour aider la communauté à aller bien quand elle traverse des crises, etc., etc. Donc de toutes ces histoires que je viens de vous raconter, voilà, est né ce petit fil, ce que j'ai raconté à mes collègues musiciens. J'ai dit voilà, on va arriver à tel endroit. Voilà, comment on va y aller autour de l'improvisation qui va d'abord être nourrie par l'accordéon et la clarinette, et puis au fur et à mesure on va rajouter les autres instruments qui vont se greffer au voyage, et on va essayer de raconter ce que je viens de vous raconter, voilà, avec nos instruments.
0: Parce qu'on va manquer de temps, je pense qu'on va faire une transition, on va du coup retourner en Afrique finalement, d'où vient aussi le maracatu, en tout cas son histoire. Peut-être terminer finalement l'émission par le premier morceau de l'album, donc Takamba Yakuba, parce que là aussi c'est finalement un hommage à une grande rencontre qui a changé votre vie, en tout cas qui a fait un pli dans ce sillon.
1: Complètement, Yakuba Mumuni, grand flûtiste, grand chanteur, personnage incroyable que j'ai eu la chance de rencontrer au début des années 2000. Et après, on ne s'est pas quitté. On a vécu beaucoup de choses ensemble et c'est un personnage que j'aurais jamais imaginé croiser. Il y aurait une émission entière à faire sur la vie de Yakuba, puisque c'est un personnage qui est parti de chez lui à 7 ans. Pour mauvais traitement, qui est arrivé à Niamey, la capitale. Il a été embauché par un ballet où il était boy, et puis en fait il a appris la flûte, personne ne savait qu'il savait jouer la flûte, enfin, bref, c'est qui est absolument incroyable. Et donc j'ai eu l'honneur, la chance de rencontrer ce maître qui est une star absolue chez lui, c'est Johnny Hallyday puissance 50, hein, et donc j'ai appris beaucoup de choses avec lui, et notamment le takamba. Et le takamba, justement, parce que quoi, quand on pense à l'Afrique, c'est souvent l'Afrique mandingue, les djembés, etc. Et là, le takamba, c'est vraiment un rythme très lent. Faut pas oublier qu'il fait 45 degrés dans le désert, que le Niger, c'est un pays sahélien. Voilà. Et donc, c'est un rythme tamashek, rythme touareg. Et c'est la danse du chameau. Donc, faut imaginer le chameau qui avance comme ça. Et donc, la danse est magnifique parce que il y a les quatre, quand on voit les danseurs ou les danseuses de takamba, on a l'impression que chaque membre raconte une propre histoire. Et en même temps, tout bouge en même temps. Et c'est la danse du chameau. Et je voulais vraiment donc dédier ce morceau à mon grand frère, Yakuba Mumuni.

0: C'était l'émission L'album de la semaine en compagnie de Jean-Luc Thomas pour un album qui sortira très prochainement, Sillon, un album de Jean-Luc Thomas Quartet. Alors pour aller les voir en concert, pour aller voir le spectacle, c'est le 21 mai 2026 à Saint-Brieuc au Théâtre Robien et puis le 10 juin cette fois-ci à Paris avant la tournée qui commencera.
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0: Voilà, d'ailleurs.
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1: Bonjour à toutes et à tous. Aujourd'hui, nous partons en forêt. Comment protéger la biodiversité et la résilience de nos espaces boisés en Bretagne ? Avant d'en parler dans quelques instants avec Pierre Brossier, ingénieur forêt environnement au Centre régional de la propriété forestière Bretagne-Pays de la Loire, partons en forêt de Brocéliande avec une association, Sylvenco, qui prône la sylviculture douce et le regroupement forestier. C'est un sujet de Loïc Lehir de Timbre FM, votre radio associative à Augan et dans sa région.

0: Bonjour.
1: Ça va?
2: Ça va, ça va.
3: Bonjour.
4: Et donc aujourd'hui, François va nous emmener sur les terres du groupement forestier...
5: Du bois du tombeau.
4: Du bois du tombeau. Donc en gros, ça va être ce matin. Après, on casse la croûte tous ensemble. Et après, on fait une réunion où chacun pourra se présenter un peu plus et puis réfléchir aux activités de l'asso à venir. Quoi.
6: Allez, sur le tracé à l'intérieur pour son déplacement de tracteur, c'est comme ça.
7: Ouais.
6: D'accord. Et il garde plein de zones qui sont qu'il va garder absolument.
4: Alors, donc Sylvan Co, donc, c'est une association qui a une dizaine d'années, qui a été créée à l'initiative du pôle d'économie sociale et solidaire du pays de Puermel, essentiel Puermel. À la base, l'idée c'était de faire une AMAP bois-bûche en chantier participatif. Donc ça s'est fait quelques années et petit à petit l'association a évolué. Du coup, on est beaucoup sur l'éducation populaire autour de la sylviculture douce et des enjeux liés à la forêt. On fait partie du réseau des alternatives forestières. On est une des branches locales du réseau. Donc ça, c'est un réseau national qui essaye de fédérer les initiatives autour de la sylviculture douce et également de réfléchir à la filière globale du bois. Ça part de la forêt, ça finit par l'artisan, en fait, donc avec les scieries, les débardeurs, les bûcherons. Et on a dans l'idée, au sein de l'association, de créer un autre groupement qui serait plus sur un modèle citoyen coopératif, une personne, une voix, ou à peu près, pour acquérir des forêts en collectif sur le secteur, pour les préserver de la sylviculture intensive qu'on va se développer de partout. François, tu peux nous présenter le groupe?
5: Voilà, je fais un petit résumé parce que ça date maintenant depuis 40 ans et même je remonte un petit peu au-delà puisque l'histoire du groupement a été initiée par l'incendie important de 1976. Cette année-là, ça concernait 500 hectares. Les pompiers ont pu intervenir ici, mais ça

0: Commencer du côté de Tréhaut-Renteux que dans les virages de Tréhaut-Renteux, par là. Donc ça a quand même brûlé 500 hectares sur trois communes. Les gens se sont un peu inquiétés et ont dit il faut faire quelque chose. Donc c'est pour ça que moi j'ai été chargé en tant que technicien de l'État, donc des Fonds forestiers nationaux, de faire un projet de boisement. Je suis arrivé sur un terrain qui était complètement détruit, quoi. Ouais, c'est une sélection naturelle. Comme vous voyez, là, ce chêne-là, chevelu, il est venu tout seul. Enfin, il est venu, c'est un semi-naturel. Il y a un propriétaire qui en avait fait planter, ou ses parents, j'en sais rien. Et donc, dans son château, qui est à 3 km à vol d'oiseau, et il en a des vieux. Et donc, on en trouve maintenant partout. D'accord. Dans tout le secteur du groupement forestier, on en trouve. Et il a la bonne idée de pousser dans des terrains très secs.
1: Super.
0: Ouais. Donc, voilà, de faire des essais, c'est pas inutile. Quoi.
2: Alors, il n'est pas encore signalé comme envahissant, mais il faut être vigilant.
3: Parce que,
2: effectivement, le truc, c'est qu'il n'y a pas une panacée, c'est-à-dire, c'est comme toujours, on ne va pas choisir une essence pour reboiser tout, parce que sinon, on va se retrouver dans la situation de l'eucalyptus ou du robinier ailleurs.
0: Ou des épicéas de l'est de la France.
2: Oui. Donc, ce qui est important aujourd'hui, c'est de penser à diversifier au maximum. Alors, comme on ne sait pas ce qui va se passer dans le futur, au niveau climat, et qu'on va avoir une grosse période très mouvementée avec des saisons qui ne sont plus tout à fait des saisons classiques, il y a beaucoup d'essences qui vont souffrir. Ça, c'est le gros souci, parce que justement, elles vont laisser des trous, et ces trous, il faut qu'on puisse les compenser par soit des espèces qui sont différentes et qui vont s'adapter à ça, soit, comme tu le disais tout à l'heure, des variétés qui viennent de régions un peu différentes. Ouais. Sur le long terme, on verra ce qui se maintient et ce qui ne se maintient pas. Quoi. On sait qu'on aura des pertes.
4: On nous a dit que les végétations devaient se déplacer de 400 km.
0: 300, oui.
4: 300
0: km. 300
4: km. Tout va remonter.
2: On dit que jusqu'à la fin 2100, on est à peu près à 800. On se retrouve avec la région PACA, par exemple, qui serait quasiment diversifiée. Hein.
0: Bah oui.
2: Un petit peu l'équivalent
0: de l'Andalousie.
2: Oui, c'est ça, oui. Bah, du coup, il y a des essences ici qui risquent d'avoir des gros soucis, hein. Justement les chênes sessiles, mais aussi le hêtre, c'est un des premiers concernés. On ne sait pas trop. S'il pleut plus, ça peut aller.
0: Si on arrive aussi, moi je pense qu'il y a quelque chose qui n'a pas été pris en compte, c'est l'ambiance forestière.
2: Oui, l'ambiance, oui,
0: tout à fait. Et donc il y a quand même un effet tampon d'une grande forêt, ou peut-être aussi quelque chose qui n'a pas été suffisamment relevé, c'était l'existence ou non du bocage. Parce que ça a un effet qui freine les vents, donc qui freine la dessiccation, si on a un bocage dense. Et ça, malheureusement, on a souffert en Bretagne, hein, puisque à part le Finistère, où il reste encore pas mal de bocages, dans le Côte d'Armor surtout, mais Finistère aussi, dans toute cette région morbihanaise où on est parti sur de l'agriculture céréalière, là, on a des étés de plus en plus difficiles, quoi. On va voir, si vous voulez, la lande là, dont je parlais.
5: Et dans ce réseau-là, on essaye, bon, évidemment, de prendre soin de la forêt, mais aussi de prendre soin des conditions de travail des différents acteurs. Parce que c'est bien de bien gérer sa forêt, mais s'il n'y a personne pour sortir les bois et pour utiliser des petits lots de bois, parce que voilà, du moment qu'on ne fait pas des coupes rases et qu'on fait de la sélection pied à pied, ben, on a des plus petits lots. Et c'est un des enjeux, c'est de savoir commercialiser ça et les utiliser et de mettre en lien les forestiers, les artisans, enfin, entre ceux qui ont du bois à vendre et ceux qui cherchent à en acheter. Actuellement, la filière elle est complètement déstructurée en France. Quoi. Et voilà, petit à petit, nous, on essaye de reconstruire ça. Nous, à notre niveau local, le RAF au niveau national, voilà. Notre manière d'agir actuellement, cette année-là, depuis cet automne, c'est de faire un peu une sortie par mois, à peu près, sur différentes parcelles de gens du coin, de membres de l'association, pour s'auto-former, Parce que dans l'association, bon, il y a des professionnels de la forêt, il y a des professionnels de différents maillons de la filière, mais il y a aussi des particuliers. On se forme au fur et à mesure à la gestion forestière. Les sorties, là, ça permet d'avoir un mode convivial pour apprendre à se connaître et se rencontrer. Là, aujourd'hui, on rencontre quelqu'un qui a une scie qui n'a même pas 5-6 km d'ici, qu'on ne connaissait pas, quoi, par exemple.
1: À l'instant, ce reportage sur cette action de l'association Sylvenco en forêt de Concoret, en pays de Brocéliande. Alors pour aller plus loin sur ces enjeux de biodiversité pour nos forêts en Bretagne, nous sommes en liaison aujourd'hui avec Pierre Brossier, ingénieur forêt environnement au CRPF, le Centre Régional de la Propriété Forestière Bretagne, pays de la Loire. Pierre Brossier, bonjour.
3: Bonjour.
1: Alors, peut-être tout d'abord nous présenter en quelques mots, nous expliquer ce qu'est le CRPF, le Centre Régional de la Propriété Forestière, et peut-être ses principales missions également.
3: Alors, le Centre Régional de la Propriété Forestière de Bretagne-Pays de la Loire, en fait, c'est un établissement public à caractère administratif. L'État nous a confié des missions. On en a trois principalement. La première, en fait, c'est d'agréer les documents de gestion durable. Les propriétaires qui ont des forêts qui dépassent 20 hectares depuis juillet 2023 sont tenus en fait d'avoir un document où ils analysent leur forêt. Il faut qu'ils nous la décrivent, qu'est-ce qu'ils ont comme arbres, qu'est-ce qu'ils ont comme peuplement forestier, et qu'ils nous proposent un programme des coupes et travaux sur une période qui peut s'étaler de 10 à 20 ans. Et donc l'établissement, on doit vérifier que ce programme, en fait, il est bien conforme au code forestier et à un document cadre régional qui s'appelle le schéma régional de gestion sylvicole. Donc ça, c'est une de nos grosses missions. On peut pas faire ce qu'on veut dans les forêts. On doit montrer patte blanche. Il y a plusieurs façons de gérer les forêts, mais il faut être dans les clous.
1: Créer quelques obligations, enfin des obligations à partir du moment où on est propriétaire de plus de 20 hectares, c'est ça?
3: Oui, c'est ça. Après, on a une deuxième mission. Alors, il n'y a pas d'ordre, hein, mais on a une deuxième mission qui est de vulgariser, en fait, la gestion des forêts. Les propriétaires forestiers sont pas des professionnels. En Bretagne, il y a à peu près 360 000 hectares de forêts privées pour 120 000 propriétaires. Donc chacun en moyenne 3 hectares. Donc c'est pas du tout leur métier. Ils savent plus ou moins bien gérer. Et donc l'idée, c'est de leur donner des bases, soit pour le faire eux-mêmes, s'ils s'en sentent capables, soit de s'attacher les services de personnes dont c'est le métier, mais de pouvoir discuter et dialoguer avec eux. Donc ça, c'est une de nos deuxièmes missions, vulgariser la gestion forestière. Et puis, on en a une autre également, qui est d'essayer de faire se regrouper les propriétaires, hein, parce que je vous ai dit, 120 000, c'est beaucoup. Ouais. Donc, il y en a beaucoup qui ont des petites surfaces, mais donc c'est pas évident pour eux d'accéder au marché, sauf, comme on l'a vu dans le reportage, dont on parlera tout à l'heure, certains essaient d'innover, de faire des choses par eux-mêmes en circuit court, mais c'est compliqué. Et parfois, eh ben, il faut essayer de massifier un petit peu l'offre, de se regrouper à plusieurs. Et comme ça, on arrive à faire déplacer des bûcherons, des machines pour débarder les bois hors de la forêt ou pour négocier.
1: Réaliser des économies d'échelle, quoi, en gros.
3: C'est ça.
1: Grâce à ces regroupements forestiers. Pierre Brossier, comment, justement, réagissez-vous au reportage que l'on a entendu il y a quelques minutes sur cette action de l'association Sylvenco en forêt de Brocéliande?
3: Bah, c'est une initiative intéressante. Plus il y a de gens à s'intéresser aux forêts, mieux c'est. Hein, je vous ai dit, 120 000 propriétaires, ils sont nombreux. Nous, au CRPF, on est potentiellement une dizaine à aller sur le terrain pour les aider. Donc, on n'est pas nombreux. Donc, il faut démultiplier les forces sur le terrain. Et donc, toutes les initiatives sont bonnes à prendre. Et ce groupement forestier-là, en fait, issu d'un problème au départ, hein. C'est un incendie qui a ravagé tout ce secteur-là.
1: Oui.
3: François Roche et d'autres ont reconstitué la forêt. Hein. Ils ont fait des plantations. Et maintenant, on arrive à des stades où il faut commencer à aider les arbres. Alors, soit on les laisse se débrouiller tout seuls, c'est un peu la guerre, ils s'entretuent. Les plus gros, les plus forts, les plus vigoureux vont gagner la partie. Soit on décide de les aider pour essayer de fabriquer du bois d'œuvre. L'objectif, hein, quand on est forestier, c'est quand même d'essayer à la fois de produire du bois, en prenant en compte aussi des aspects environnementaux et sociaux, mais on est là pour produire du bois, et si possible, du bois d'œuvre. Donc c'est des bois qui seront transformés et qui pourront stocker du carbone très longtemps. Dans des charpentes, dans des huisseries, donc des encadrements de portes, de manière différente. Mais l'objectif, c'est quand même d'essayer de faire des jolis bois pour qu'ils aient une durée de vie longue et qu'on, après l'avoir séquestré le carbone en forêt, qu'on le stocke longtemps dans des produits bois pour essayer d'apporter notre part aussi aux évolutions climatiques et aux, à la captation du carbone.
1: Alors justement, vous parliez d'adaptation climatique, d'incendie aussi dans les forêts. Globalement, si on fait un état des lieux de nos forêts en Bretagne, est-ce qu'elles sont en bon état ou est-ce qu'elles sont aussi victimes notamment du réchauffement climatique? On a eu récemment l'épisode de la tempête du 2 novembre dans notre région, et puis l'année précédente, c'est les incendies qui ont frappé durement notamment les forêts en Bretagne. Quel état des lieux on pourrait faire assez rapidement sur l'état de nos forêts en Bretagne?
3: Alors en Bretagne, on a une particularité, hein, c'est que on a peu de forêts. On a 14% seulement du territoire qui est couvert de forêts, là où en France, la moyenne est à 30-31%. Donc on en a peu, et en plus, on en a la moitié qui est très jeune en fait. Elle a moins de 40-50 ans. C'est une forêt qui est issue de la déprise en fait agricole. Des terres qui ont été abandonnées, les plus difficiles à valoriser, à mettre en culture. Et donc, elles se sont boisées, soit naturellement, hein, si on laisse faire la nature, il y a des espèces qui sont pionnières, qui ont des graines qui volent, qui viennent s'installer, donc des bouleaux, des saules, et ça colonise gentiment des prairies abandonnées, des fonds de vallées. Donc on a beaucoup de surfaces comme ça, de boulets, saulets, qui sont venus naturellement. Et puis, on a aussi eu un petit peu de plantation. Après la guerre, là, il y a eu le Fonds forestier national qui a encouragé, en fait, à redresser la France. Et donc, il y a eu des boisements, des campagnes de boisements importantes. Et donc, on a ce mix-là de forêts naturelles, on va dire, et de forêts plantées par la main de l'homme. Et donc, c'est une forêt très jeune. Donc, elle capte beaucoup de carbone, celle-là, parce que les arbres, ils pompent énormément. Et puis, à côté, on a une forêt plus ancienne, mieux structuré, hein, mais ça c'est lié à la vieillesse. Hein. Il faut les forêts en fait sont des milieux qui évoluent doucement. Plus ça évolue, plus ça se complexifie et plus les interactions sont importantes entre les arbres, les animaux qui vivent dedans, le milieu. Et donc notre forêt bretonne, elle est comme ça. On a trois quarts de feuillus, un quart de résineux à peu près, des mélanges de futaies et de taillis, donc des arbres issus de graines et d'hôtes qui proviennent de la coupe d'arbres qui rejettent et qui font d'autres brins. Donc on a ce mélange-là. On a un mixte de forêts, mais elle est essentiellement feuillue. Par contre, le marché, lui, notamment en Bretagne, est plutôt demandeur de résineux pour tout ce qui est emballage, alors que ce soit pour faire des caisses, des palettes ou des cajots ou des bourriches pour transporter tout ce qui est légumes, primeurs, huîtres.
1: Alors justement, par rapport aux caractéristiques de ces forêts bretonnes que vous venez donc de décrire, est-ce que l'état des lieux de ces forêts aujourd'hui, par rapport justement aux incidents climatiques, est-ce que vous diriez que ça devient problématique aujourd'hui ou pas?
3: Alors, il y a des essences pour lesquelles on commence à avoir des petits signes avant-coureurs. Elles nous disent qu'elles commencent à souffrir. Alors on est mieux loti hein, que d'autres petits camarades en France. Hein, si on va là dans la vallée du Rhône ou en Bourgogne, là il y a des dépérissements massifs de forêts. On n'est pas encore arrivé là en Bretagne, mais il faut pas se tracasser. Vu ce qu'on nous prédit comme évolution climatique, on aura des problèmes à moyen terme. Et même déjà à court terme, on voit des essences comme le châtaignier notamment qui commence à souffrir de la maladie de l'encre. Le chêne pédonculé sur des sols pas très profonds avec une réserve en eau faible, lui aussi, il commence à décrocher. Donc on a des signes comme ça. On a eu un été 2022 très sec.
1: Oui.
3: Beaucoup de plantations qui ont pas bien réussi, même en Bretagne, alors que jusque-là on était plutôt épargné par ces problèmes-là. Donc on voit bien qu'il y a des choses qui se passent et on a intérêt à anticiper dès maintenant les choses. Des perturbations, on a toujours eu hein, dans les forêts. Des tempêtes, on en a eu une grosse là, Sierra, mais en 87, c'était beaucoup plus important que ça. En 99, on avait été épargné en Bretagne, mais il y a d'autres endroits en France où il y avait eu beaucoup, beaucoup de casses. Des feux, c'est régulier, hein. François Roche l'a dit, 1976, ça a brûlé. À la fin des années 90, le Val sans retour dans le massif de Brocéliande, il a brûlé aussi. On a tendance à perdre un peu la mémoire, mais sur l'échelle de vie d'une forêt, des perturbations, il y en a quand même beaucoup. Alors, pour le moment, Météo France ne nous dit pas qu'il y a une intensification. Il y a des tempêtes, il y en a toujours, il y en a toujours eu.
1: Mais contrairement à ce qu'on dit, il n'y a pas d'accélération, selon vous, de ces phénomènes.
3: On a demandé à Météo France de nous faire des études. En fait, il faut regarder sur des pas de temps assez importants, hein, et des périodes trentenaires. Pour le moment, au niveau statistique, il n'y a rien de bien significatif. Voilà. Par contre, au niveau du climat, il y a quelque chose qui est sûr et certain, c'est qu'il y a du réchauffement. On a pris plus d'un degré, ça c'est net. Et puis, vu les modèles qu'on nous propose, hein, on sait que ça va continuer. Même si on devient très vertueux aujourd'hui, le système est enclenché et on n'y peut rien, la température va augmenter. Donc, qui dit augmentation des températures, dit augmentation des périodes de sécheresse, donc stress pour les arbres. Donc, vous avez des arbres qui arrivent à puiser de l'eau, d'autres qui ne savent pas trop la préserver et qui ont du mal à en retrouver dans le sol s'il n'est pas suffisamment profond. Et donc, on a des dépérissements qui arriveront, quoi. Ça, c'est sûr et certain. On a vu des choses, hein, l'été 2022, des phénomènes de décurtation. Alors, c'est un terme un peu barbare, mais en fait, les arbres, ils évaporent beaucoup d'eau et ils savent que c'est pas bon pour eux. Donc, ils s'automutilent, on va dire. Ils perdent des rameaux pour éviter de transpirer et perdre trop d'eau, quoi. Donc ça, c'est un moyen de défense, mais il y a des fois, il faut carrément faire baisser sa tête, quoi. Donc on fait mourir la tête de l'arbre et hop, on se recentre plus bas pour avoir moins d'efforts à faire pour faire monter la sève. Je pense que dans les dizaines d'années qui viendront, on aura sûrement des arbres plus petits. Ils vont s'adapter, en fait. Alors, est-ce qu'ils auront la capacité à s'adapter assez vite? Ça, on n'en est pas certain. Tout le monde nous dit que ça va trop vite pour que eux, ils aient la capacité à s'adapter, quoi.
1: Alors justement, Pierre Brossier, vous parliez tout à l'heure d'anticipation, d'adaptation. Quelles sont les réponses qu'on peut donner aujourd'hui et que vous donnez peut-être déjà pour essayer justement d'anticiper par rapport à ce réchauffement climatique, par rapport à ces incidents climatiques qui ne sont pas forcément encore si significatifs que ça en Bretagne, on l'a compris, mais comment fait-on pour anticiper justement une gestion forestière qui permet peut-être aux forêts de mieux résister, d'être plus résilientes à l'avenir?
3: Alors il faut déjà bien les analyser. Hein, on a des outils maintenant qui nous permettent d'étudier les sols en fonction de la profondeur, de la structure et de la texture des sols. On a des réserves en eau plus ou moins importantes. Et ça, c'est en fait une sorte de gourde de substitution. Donc si vous avez beaucoup de réserves en eau dans le sol, même s'il y a des périodes sèches, il y aura des phénomènes de compensation. Pareil, le microclimat peut nous aider. Donc on a des outils, on a développé des outils, hein, tous ensemble, la communauté forestière et les scientifiques, donc notamment un outil qui s'appelle BioClimSol, qui nous permet de savoir, dans les années qui viennent, est-ce que l'essence, par rapport au sol et au climat qu'on connaît, et au climat qu'on nous promet, est-ce qu'elle sera encore adaptée, quoi. Donc ça nous permet déjà de dégrossir un peu les choses. Il y a un autre outil qui s'appelle ClimEssence, où on peut simuler, en fait, on peut savoir quel est le climat qu'il y aura en Bretagne en fonction des différents scénarios qu'on nous promet. Et donc, on peut aller voir dans des régions actuelles qui ont ce climat-là, quelles sont les essences qui sont adaptées. Donc, si nos essences forestières en place, on voit qu'elles sont capables de survivre dans les climats qu'on nous promet, eh ben, il faut continuer à les gérer le mieux possible. Donc peut-être en adaptant la sylviculture, hein, ça on en parlera, mais il y a différentes façons de gérer les forêts. Ça, c'est un moyen déjà d'anticiper les choses. Après, il y a des essences et des terroirs où on sait qu'ils ne seront plus adaptés. Donc là, eh ben, il faut se poser la question, est-ce que ça vaut le coup d'investir pour transformer la forêt, c'est-à-dire mettre d'autres essences forestières qui seront adaptées dans le climat futur? Donc là, il y a différentes manières de faire. On peut aller chercher des espèces ailleurs dans le monde, en Europe. Il y a des essais qui sont faits. On a aussi installé des arboretums. Il y a un projet européen qui s'appelle Rainforest, où on a installé les mêmes arboretums avec les mêmes espèces, du Portugal jusqu'à l'Écosse, je crois. Voilà, et on regarde différentes espèces, quels sont leurs comportements dans les climats actuels et comment elles vont évoluer. On aura peut-être des espèces qui seront adaptées. Mais le problème de la forêt, c'est qu'il faut du temps pour savoir qui va être adapté. Et puis le climat, il change pas d'un coup d'un seul. On a encore des gelées tardives et donc des espèces méridionales, ben ils supportent pas ces gels, quoi. Donc on peut les perdre. Donc soit on change d'essence, soit on peut aussi prendre les mêmes essences, mais aller chercher des variétés plus méridionales. On peut aller chercher des chênes dans le sud de la France, par exemple, puis les faire remonter artificiellement plus vite qu'ils ne le feraient naturellement, en espérant qu'ils soient mieux adaptés dans les climats futurs. Donc il y a différentes façons de faire. Ce dont on sait, par contre, c'est qu'il va falloir complexifier un peu nos forêts, les mélanger, pour justement ne pas mettre tous ces œufs dans le même panier, et certaines essences qui auront du mal à supporter l'évolution climatique, d'autres, elles, réussiront à passer le cap. Donc ce sera des systèmes plus complexes à gérer, mais à mon avis, c'est indispensable de mélanger, de diversifier nos forêts et de les rendre un peu plus complexes. On voit bien les forêts très simplifiées, hein, les plantations par exemple d'épicéas communs en plaine, en ce moment c'est la catastrophe, quoi. Vous avez des scolytes qui viennent, et donc on perd tout. Elles sont dans l'incapacité de se défendre, ces forêts-là. Donc il faut absolument qu'on les rende plus résilientes.
1: Donc ça passe par réaliser finalement des tests in situ dans les forêts en essayant différentes espèces qui pourraient peut-être à l'avenir mieux s'adapter. C'est bien ça, quoi.
3: Il y a ça. Ouais. Et puis il y a aussi des changements de façon de gérer les forêts. On peut peut-être les gérer. En gros, il y a deux méthodes pour gérer les forêts. Hein. Soit on les gère sur des surfaces. Donc sur une surface, on a des arbres qui ont grosso modo le même âge à 10-20 ans près. Et puis on gère des surfaces. Et à un moment donné, quand ils sont mûrs au bout du cycle, eh ben on coupe tout le monde, soit de manière progressive, soit de manière directe, et on recommence une fournée, on va dire. Soit on peut les gérer pied à pied, c'est-à-dire sur une même surface. On a des petits, des moyens, des grands, des vieux. Et là, c'est beaucoup plus difficile à gérer parce que, en fonction des comportements des essences, vous avez des essences de lumière qui ont besoin de plus de lumière que d'autres, des essences d'ombre qui peuvent vivre en dessous. Des quantités de lumière à apporter au sol pour qu'ils puissent se développer. Donc, c'est des systèmes beaucoup plus complexes, mais qu'on fait leurs preuves hein, en France et ailleurs en Europe. Mais bon, ça demande plus de finesse, de doigté dans la gestion. C'est plus complexe, mais peut-être que c'est des solutions vers lesquelles il va falloir sérieusement se pencher, quoi.
1: Pierre Brossier, on passerait des heures à vous écouter, tellement effectivement c'est intéressant d'aller creuser ce qui se passe en forêt et notamment en Bretagne. Malheureusement, notre temps est compté, mais pour que nos auditeurs et auditrices puissent aller plus loin sur ces questions suite à notre entretien, quels sont peut-être les sites, ouvrages, documents de référence que vous pourriez nous conseiller?
3: Alors déjà, vous pouvez aller sur le site du CRPF Bretagne Pays de la Loire, hein, site internet, vous allez trouver beaucoup d'informations sur la forêt bretonne, sur les essences forestières. Après, ce que je vous conseille d'aller voir, c'est le guide des milieux d'intérêt patrimoniaux de la forêt bretonne. Là, vous allez avoir un petit guide richement illustré avec tous les habitats forestiers et les habitats associés à la forêt, ainsi que les espèces, et quelques préconisations de gestion pour les prendre en compte. On a aussi, il y a une dizaine d'années, rédigé un guide sur les plantes indicatrices des milieux forestiers bretons. Donc ça, c'est pour les botanistes. Je dirais les botanistes en herbe. Vous avez des photos et ça, vous allez pouvoir identifier certaines plantes forestières qui vous diront dans quel type de station vous êtes. Ça peut aussi être intéressant. Puis après, avec nos collègues de l'Institut pour le développement forestier, on a réalisé toute une série en fait de brochures très illustrées, hein, parce que l'objectif c'est quand même de donner envie et de former les propriétaires. Donc il y en a une, c'est le champignon, l'allié de la forêt et du bois. Il y en a une autre sur les oiseaux forestiers. On en a fait une, la dernière qui est sortie, c'est celle sur la gestion forestière et les chauves-souris. Et ceux qui sont un peu plus pointus, ils peuvent aussi consulter celle qui concerne les mousses, les fougères et les lichens. Et puis la dernière concerne les insectes pollinisateurs. Voilà. Donc ça, c'est des brochures intéressantes pour prendre en compte la biodiversité et toutes les espèces dont j'ai parlé qui étaient intéressantes pour nous aider dans la gestion des forêts.
1: Eh bien, Pierre Brossier, merci beaucoup pour ces éclaircissements. Je rappelle que vous êtes donc ingénieur forêt environnement au CRPF, le Centre Régional de la Propriété Forestière Bretagne-Pays de la Loire. Le site internet du CNPF, l'entité nationale, www.cnpf.fr. Retrouvez toutes nos émissions en diffusion sur vos radios associatives locales en Bretagne, sur Radio Boa, leur émanation régionale sur les nouvelles fréquences hertziennes du DAB+, et en podcast sur le site de la Corlab, www.corlab.org. À bientôt donc pour un nouveau numéro de notre magazine dédié aux actions en faveur de la biodiversité en Bretagne. Et d'ici là, eh bien, comme vous l'entendez généralement à la fin de cette émission, prenez soin de vous et donc prenez soin de la planète.
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2: Vous êtes bien branchés sur RBG, on démarre ces annonces sans plus attendre avec une première activité ce samedi 16 mai, de 10h à 13h, un troc de plantes à la médiathèque du Croisty. C'est ouvert librement, sans inscription. Ça sera aussi l'occasion d'échanger sur les pratiques des uns et des autres et de se transmettre conseils et astuces, voir qui a la plus belle main verte parmi tous les participants. Il sera aussi proposé de surcroît une petite sélection de documentaires spéciales jardin et potager. Plus d'informations sur le site de la médiathèque du Croisty ou par téléphone au 02 97 51 66 60. Si vous souhaitez filer la patte dans la bonne humeur avec le sourire, alors je vous conseille de vous rendre à Bubry pour un grand rendez-vous au Café de la Côte, une grande journée collective ménage au jardin et au café, le samedi 16 mai de 8h à 17h. Côté jardin, ménage, déblayage, taille des branches mortes, démontage des cabanons, et côté bar, atelier fabrication de rhum arrangé et de base pour Morito, et évidemment un grand nettoyage du bar. Et dans la foulée, le conseil d'administration du Café de la Côte est ouvert. Rendez-vous le dimanche 17 mai à 17h. Au programme de l'espace Kénéré à Pontivy, causerie en breton, le samedi 16 mai à 10h30, autour d'un thé ou d'un café, un moment convivial pour parler en breton. De 11h à midi, les idées de fil, un atelier donne la parole à chacun autour d'un livre, une vidéo ou d'une image. Venez réfléchir sur la thématique et suivre les idées qui filent, qui philosophent. C'est sur inscription à partir de 6 ans. Si vous souhaitez vous balader, rendez-vous à la chapelle de Kelvin à 14h pour une randonnée nature et patrimoine bilingue à Gouerne. C'est organisé par l'association Café Barra Amonon. Retour à Pontivy avec une conférence proposée par l'UTL et animée par Jean-Jacques Astruc le mardi 19 mai à 14h30 au Palais des Congrès. Une conférence autour du temps des yéyés. Plus d'informations sur le site de l'UTL, www.utl-pontivy.fr. En partenariat avec l'association Ars Clérigène, lecture d'histoire en breton pour les enfants à la médiathèque d'Hydro, dans un ZAC Locrist, le mercredi 20 mai à 17h. C'est ouvert à tous et toutes, sans inscription, pour une durée de 30 minutes. L'échoppée Belle à Pontivy s'agrandit et s'est installée depuis le début du mois de mai dans l'ancienne cantine des Halles, rue Leroy. L'échoppée Belle vous présente bien plus qu'une boutique, c'est l'occasion d'expérimenter une immersion incomparable dans le monde de l'artisanat breton, un concept hybride autour de l'artisanat unique en Bretagne. Venez découvrir des savoir-faire artisanaux, déguster des produits de producteurs locaux, venez faire des cadeaux uniques et originaux, venez vous détendre lors d'ateliers créatifs. Et pour terminer ces annonces, on n'oublie pas la fête de la Bretagne, 10 jours pour fêter la Bretagne sous toutes ses formes, du 14 au 24 mai 2026. C'est une fête qui promeut la culture bretonne dans toute sa diversité et sa modernité. Découvrez toute la programmation et l'agenda sur le site www.fetedelabretagne.bzh.

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gentiment offert. Il se décida donc à consacrer tous ses talents à l'envie de devenir le plus grand des nains volants. Et comme même en les contrées les plus civilisées, l'on pratique cet art qui consiste à propulser le nain sans trop d'éthique, le faire voler si haut qu'en définitive on obtient

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4: Pourquoi les balles de golf ont-elles des trous ? Les balles de golf sont constellées de petits trous appelés alvéoles. 384 exactement. À quoi servent-elles ? Certainement pas à faire joli. Le golf est inventé par les Britanniques aux alentours du XIIIe siècle. Le premier club sportif est fondé en Écosse en 1744. Sport olympique en 1900 et 1904, les balles étaient lisses jusqu'en 1908, à la trajectoire capricieuse. Cette année-là, un ingénieur, William Taylor, en améliore l'aérodynamisme par ses alvéoles, permettant à la balle de filer droit dans les airs.
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1: Bonjour à tous et bienvenue dans la chronique Je demande l'histoire. Aujourd'hui, dans la famille des personnes qui ont fait l'histoire, je demande Cléopâtre. La reine d'Égypte Cléopâtre est sans aucun doute l'une des femmes les plus connues du grand public. Sur le plan historique, elle est le point de contact entre deux grandes civilisations, l'Égypte hellénistique d'une part et la Rome antique d'autre part.
2: Mais qui est vraiment Cléopâtre ?
1: La célèbre Cléopâtre n'est en fait pas égyptienne. Elle est issue d'une lignée gréco-macédonienne, les Ptolémées ou l'Agide, installée en Égypte depuis sa conquête par Alexandre le Grand, 300 ans auparavant. Son nom vient d'ailleurs de deux mots grecs, Cléos et Patros, et signifie « descendante d'une lignée glorieuse ». Elle est la septième reine Ptolémée à porter ce nom. Celle que l'on appelle désormais couramment Cléopâtre est en fait Cléopâtre VII.
2: Mais quelles sont ses relations avec Rome ?
1: En 46 avant notre ère, après une campagne victorieuse en Afrique, Jules César invite Cléopâtre à séjourner à Rome. Elle y reste environ 2 ans et a même un enfant du célèbre consul romain. Ce descendant, que l'on appelle tour à tour Ptolémée César, Ptolémée XV ou encore Césarion, est considéré par les Romains comme étant d'origine étrangère et il n'a donc aucun droit sur l'héritage de César. Lorsqu'elle habite à Rome, Cléopâtre se montre avide de culture et attire dans sa riche demeure de nombreux penseurs de langue grecque, sa langue natale, qui est aussi considérée comme la langue de la science et de l'érudition. Aux Ides de mars 44 avant notre ère, Jules César est assassiné par un groupe de conjurés

0: Marc-Antoine étant devenu l'homme fort en Orient, une rencontre a lieu entre les deux personnages à l'été 41. Cléopâtre et Marc-Antoine se retrouvent à Tars, en Anatolie, et la reine d'Égypte organise un tel déploiement de luxe et d'exotisme que le général romain est complètement subjugué par cette nouvelle Vénus. Ils vivent une véritable histoire d'amour, et Cléopâtre donne plusieurs enfants à Marc-Antoine dans les années qui suivent. Toutefois, en raison de nouveaux troubles politiques, Marc-Antoine est battu lors de la bataille de Zeugma, au sud-est de la Turquie actuelle, par l'ambitieux Octavien, qui cherche à dominer l'ensemble du monde romain. C'est la débandade pour les deux amants, qui sont définitivement battus lors de la bataille navale d'Actium, en Grèce, le 2 septembre 31 avant notre ère. Cette défaite ouvre la voie de la conquête de l'Égypte par Rome. Acculé dans Alexandrie par les troupes d'Octavien, Marc-Antoine retourne son arme contre lui-même et Cléopâtre le suit dans la mort en s'empoisonnant.
1: Lorsque l'on parle de Cléopâtre, on évoque souvent son nez proéminent. Est-ce vrai, Victorien ?
0: Les sources ne nous permettent pas de corroborer ce détail. En fait, cette référence au nez de Cléopâtre vient des pensées de Pascal, œuvre philosophique rédigée au XVIIe siècle selon lesquelles, si le nez de Cléopâtre eût été plus court, toute la face du monde aurait changé. En tout cas, peu importe la taille de son nez, et pour paraphraser l'historien Roberto Angela, Cléopâtre n'a pas seulement conquis Rome, elle a conquis l'éternité.
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1: Aujourd'hui, on vous dévoile la première partie d'une émission enregistrée le jeudi 30 avril 2026. Radio Brodjunet a installé ses micros au sein de l'UCO Bretagne Sud à Arradon, une journée organisée et préparée par des étudiantes et étudiants en troisième année de licence en sciences de l'éducation, Rebecca, Nora, Mathéo, Juliette, Jeanne, Éléonore et Yanaël. Autour des micros et dans la grande salle de l'université, se sont retrouvés des résidentes et résidents de 7 EHPAD des pays de Vannes et Doré, mais aussi des élèves de l'école primaire Sainte-Jeanne-d'Arc de Vannes. Le thème de l'émission était tout trouvé, les activités, les jeux et les distractions à travers les générations. On en parle dès maintenant avec Jacques, Denise, Bruno et Gabriel. Il est question de Lisandro, Charlie, Marin et André.
2: Quels étaient vos jeux préférés ?
3: Quand il y avait la récréation, on courait vite fait dans le fond de la cour, parce qu'il y avait des arbres qui nous cachaient un peu, et on jouait aux billes. On faisait un cercle, on mettait des billes, et avec un boulet, il fallait ramasser le plus peu de billes.
4: Elles étaient comment, vos billes, Gabriel ? Est-ce que c'était des billes de toutes les couleurs ?
3: Oui, et c'était des billes pas en ferraille,
5: En terre.
3: En terre.
5: En terre.
3: Et par contre, le boulet, il était en vacier.
4: Et le but, c'était de repartir avec copain.
3: De ramasser le plus possible de billes. On mettait un camarade devant les arbres, parce qu'il y avait les instituteurs et les institutrices. Ils faisaient la navette dans le milieu de la cour. Ils ne voyaient plus, ils essayaient de savoir où on était, parce que c'était interdit de jouer aux billes, parce qu'il y avait eu un accident. Il y avait un copain qui a avalé une bille. Il avait pris ça pour un bonbon.
5: Voilà. Beaucoup de jeux de côte à l'eau, à la plage, sur le bord. Alors, déjà, jeter quelque chose, aller chercher au fond. Celui qui allait le plus loin et qui allait rester le plus longtemps au fond.
4: C'était où ?
5: L'Armor Baden. Mes grands-parents, ils sont arrivés en 72 pour passer la retraite, et puis je suis venu en vacances, puis après je suis venu vivre.
4: Denise, peut-être, des souvenirs
6: on jouait
4: de jeu.
6: On carré, on lançait un caillou ou quelque chose, puis il fallait sauter pour l'attraper, et puis celui qui l'attrapait gagnait des points.
4: Alors est-ce que ça se rapproche de la marelle ?
6: Mais c'était pendant la guerre, il n'y avait rien autrement. Juste pendant la guerre.
4: Donc il fallait improviser une sorte de marelle avec ce qu'on avait autour.
6: Oui, on pouvait sauter un carré à l'autre, et on avait des points.
4: Et donc comme à la marelle jusqu'au ciel ?
6: Oui, un peu, c'est ça.
7: À terre, ciel.
4: Alors toi tu joues encore à la marelle aussi ?
7: Oui.
4: T'aimes bien ?
7: Oui, j'adore. Oui, il faut aller à la cochonnerie, mais moi je trouve que c'est facile.
8: Oui, la marelle, oui, c'est ça, oui. Oui. Et quand j'étais en vacances, il y avait une route goudronnée, c'était rare. C'était avant la guerre de 40. Et on dessinait avec un morceau de chaux qu'on avait récupéré quelque part. On n'avait pas de craie, mais on arrivait à dessiner un jeu. Voilà, comme ça. Et dans la cour de récréation, c'était en primaire, on jouait beaucoup à la balle au mur. Ça ressemble un peu à un plot de basque. Sinon, on avait une grosse balle en caoutchouc rouge, je me souviens, et on jouait main nue. On n'avait pas l'attirail des basques pour la pelote basque, évidemment. Voilà. J'ai beaucoup joué, et plus tard, 20 ans après, je suis allé voir en Pays basque les vrais joueurs de pelote basque. Voilà. Ça m'avait intéressé.
4: Et donc ça s'appelait, vous appeliez ça la balle au mur.
8: La balle au mur, oui. Je ne sais pas si dans la salle, il y a des gens qui se souviennent de ça. La balle au mur, il y avait un grand mur à l'école qui renvoyait bien la balle.
4: Oui, madame, là-bas, ça vous parle, la balle au mur ? Alors, on va profiter aussi d'avoir les générations d'élèves actuelles. Et vous ? on a compris que la marelle était toujours d'actualité. À quel jeu tu aimes bien jouer à l'école?
7: Des fois, là, en ce moment, je joue au foot, beaucoup. Sinon, il y en a, ils jouent au loup. D'autres, ils jouent cache-cache. Après, je sais plus.
3: Je peux te poser une question? Tu jouais pas au ballon, au football?
7: Si.
3: Ah bah voilà. Un gars. Nous aussi, il n'y avait pas toujours les billes. Il y avait des parties de football.
0: Nous aussi, on jouait au foot. Mais mon meilleur ami, il jouait cache-cache-loup. En fait, on se cache. Et quand on trouve, faut toucher. Cache-cache-flamie plutôt. Quand on trouve, on doit se toucher. Si on se touche, on est avec celui qui nous a touchés.
9: Jouer aussi au foot, mais il y avait aussi le loup perché. Par exemple, le loup, il vient. Le but, c'est de se percher. Il ne faut pas que les jambes touchent le sol. Et si, par exemple, elle touche le sol et que le loup nous a touchés, eh ben, on est avec lui. Alors que si on est perché, eh ben, on n'est pas avec lui. Est-ce que vous avez beaucoup de jouets?
6: On a privé de tout. On avait les réfugiés de l'Orient, plein d'enfants à l'école. Mais on jouait à la balle ou à courir. On n'avait pas de jouets. Je suis née en 31 et la guerre arrivée en 39. J'étais à l'école à ce moment-là. Après, il y a eu des jouets pour Noël et tout. Aussi avec des poupées, avec des papiers.
4: Alors, et vous, pour répondre à cette question, est-ce que vous aviez des jouets?
8: Très peu. D'ailleurs, dans les cours d'école, il n'y avait aucun jouet. Le matin, je vais me promener devant l'école Anne de Bretagne, qui est pas loin de Mareva, et je vois tous les enfants ont des jolis petits vélos. Ils font des tours de vélo à celui qui rattrapera l'autre. Là, il y a les enseignants qui surveillent quand même. Oui. Et ça me fait très plaisir de voir les récréations de l'école, de la salle d'asile, comme on l'appelle, la rue de la salle d'asile. Maintenant, on appelle ça l'école maternelle de Sainte-Anne. Ouais. Voilà, ma promenade du matin, souvent.
3: Des jeux que je me souviens, il y avait les cartes, la bataille, le pissou, et le petit chevaux, le jeu des petits chevaux, je dois. Mes sœurs, ça jouait à la poupée. Et la maman avec un baigneur. Et autrement, c'était à la radio. Il n'y avait pas de télé à ce moment-là. C'était après la guerre.
6: Il n'y avait même pas d'électricité.
3: Il y avait la radio. Il y avait la radio. Mes parents, ils avaient un grand poste. Et quand il y avait un match de football, avant de le voir,
6: Et c'était en quelle année, ça?
3: Alors, je suis né en 42, c'était en 46-47 premiers matchs de coupe et puis l'équipe nationale. Je crois que c'est en 48-49.
4: Donc, les souvenirs de football, d'abord sans les images, en imaginant grâce aux commentaires de la radio. Et vous, Bruno, les souvenirs de jouer?
5: De jouer au circuit 24, train électrique, ça oui, Sud-Buteo après.
4: Les alors, Subutéo, il faut expliquer, ouais.
5: C'est des petits bonhommes pour jouer au foot sur une table, avec un tapis.
7: Le baby-foot.
5: Baby-foot aussi.
4: Alors, c'est pas tout à fait la même chose. Hein. Mais c'est vrai que c'est un peu... C'est une sorte de baby-foot.
5: Mais c'est pas une machine. C'est des petits bonhommes qui ont une embase en demi-cercle. Et tu les fais avancer avec ton doigt.
4: Mais généralement, les joueurs de Subutéo aiment bien le baby-foot aussi.
5: Ça, c'est à peu près pareil.
4: Et beaucoup de choses donc en lien avec les circuits, c'est ça?
5: J'ai mon papa qui travaillait dans le domaine, alors j'étais un peu branché, on dit.
4: Et vous aussi, vous avez travaillé aussi un peu dans le domaine, je crois?
5: Oui, moi j'étais sur la route, mais c'est encore autre chose. Alors que lui, il a travaillé dans le monde de la Formule 1, de l'époque, qui n'a plus rien à voir avec celle d'aujourd'hui. Il travaillait dans le pétrole, et ça a été la récompense tous les ans en fin d'année scolaire de pouvoir assister à une course. Donc ça fait des bons souvenirs.
4: Et de reproduire les courses donc à la maison avec
5: les figurines. 24, comme sûrement beaucoup d'autres l'ont fait.
4: Alors là, on a cité plusieurs jeux, les enfants. Alors est-ce que vous pouvez juste, si on fait un petit tour de table, vous nous dire quel est votre jouet préféré?
7: Non.
4: T'as pas de jouets, c'est ça?
9: Si, mais j'en ai trop, donc je sais pas lequel je préfère.
0: Bah, quand j'étais petit, je préférais les Playmobil et les petites voitures. Et les voitures.
7: La dinette. Je préfère aussi maintenant la dinette. Je joue tout le temps à la dinette. Oui, que je suis une maman et que je prépare des plats pour mes enfants.
4: Alors, c'est quoi ton plat signature? Tu leur prépares quoi?
7: La soupe aux légumes.
4: Ah, c'est bien. C'est bien. En plus, c'est équilibré, plein de légumes.
10: Les petits transformers qu'on peut transformer.
4: Alors, est-ce que tu peux nous expliquer? Il y a peut-être des personnes qui ne savent pas ce que c'est un transformer ou
10: en
4: des
10: fait,
4: transformers.
10: C'est des personnages dans un film qui peuvent. C'est des robots qui peuvent se transformer en voiture. En fait, avec leurs yeux, ils sont capables de scanner quelque chose. Et après, ils peuvent se transformer en la chose qu'ils ont scannée. Et
4: donc, par exemple, ça peut être un camion, une voiture, une moto.
10: Il y a un transformeur qui scanne un camion poubelle. Bah, il peut se transformer en camion poubelle.
6: Pendant la guerre, on ramassait des doryphores chez les paysans avec le maître d'école et les élèves. Et on plantait un champ de pommes de terre pour la cantine. On faisait que des choses utiles.
4: Alors après l'explication des transformers, il y a peut-être les plus jeunes qui ne savent pas ce que c'est, ce que ce sont des doryphores. Alors qu'est-ce que ce sont des doryphores pour...
6: Ah bah c'est un insecte si on veut. Et il n'y en a plus maintenant. Alors il fallait tous les ramasser avec une boîte de conserve. On ramassait les doryphores chez les paysans. Et quelquefois, pour faire plus vite, on secouait et puis ça tombait par terre.
4: Et les doryphores, voilà, qui avaient la réputation de pouvoir mettre en l'air tout un champ.
6: Il y avait des réfugiés de l'Orient qui étaient à l'école et qui venaient aussi. Et on avait un champ de patates et l'instituteur était parti un peu plus loin. Alors, pour finir plus vite à mettre les patates, on mettait plusieurs dans le même trou. Et quand l'instituteur est arrivé, « Vous êtes déjà fini ?» Ben oui, mais la fois d'après, quand on a pioché, il y avait 11 patates dans le même trou. Et c'est vrai, ça.
10: Vous jouiez plus souvent dans la maison ou dehors?
6: Plutôt dehors. On n'était pas beaucoup dans la maison, parce que d'abord, on n'avait qu'une seule pièce, puisque le logement avait été réquisitionné pour mettre les réfugiés. Il y avait plein de réfugiés de l'Orient qui étaient bombardés.
4: Alors, Gabriel?
3: Ah ben, moi aussi, c'était plus souvent dehors. Parce que c'était des baraquements aussitôt après la guerre.
6: Bah oui, il fallait débarrasser le chantier.
3: Oui, pour que maman puisse faire quand même son ménage. Alors qu'est-ce qu'on faisait? On allait dans la campagne, et quand on voyait un pommier, un cerisier, tout ça, on ramassait les fruits. Et attraper des grenouilles pour avoir des bonnes cuisses de grenouilles. On prenait un sion, on mettait une ficelle, un bout de laine rouge, et comme il y a derrière la cité où j'étais élevé étant jeune, il y avait un grand étang. Puis c'était plein de grenouilles parce qu'il y avait des marais autour. On passait des heures entières. Mais on a ramené des fois 15-20 grenouilles.
4: Et Jacques, alors vous, est-ce que vous aviez l'habitude de jouer dehors? Est-ce que vous alliez pêcher, chasser les grenouilles?
8: On a fait la technique du bout de chiffon rouge.
3: Un bout de laine.
8: Oui.
4: Et sinon, est-ce que vous alliez jouer en forêt ou dans les champs?
8: Ça, c'est plus tard. J'ai fait du scoutisme, voilà. Donc là on avait un chef de troupe qui était un enseignant, mais je me souviens que le jeudi, à l'inverse de maintenant, c'est le mercredi, je crois, l'arrêt de travail de semaine. Et à l'époque, c'était le jeudi qu'on attendait, évidemment, avec la joie dans le cœur, quoi. Et on nous emmenait en forêt, oui. C'était dans le département de la Mayenne. Il y a pas mal de rivières, de ruisseaux et de belles forêts aussi, toujours. Je vais faire la pub de la Mayenne, parce que beaucoup de gens ne connaissent pas la Mayenne. Voilà. Il traverse le département pour aller en Normandie ou en région parisienne. Quoi.
6: Après la moisson, on a glané du blé qu'on moulait au moulin à café pour faire de la farine. Parce qu'on n'avait pas de pain, on n'avait pas de farine, on n'avait rien.
3: Mais vous ramassez pas qu'on allait, il y avait la pêche, la grenouille, il y avait les fruits. Mais quand il y avait des comment on appelle ça, des fermes, il y avait des champs de carottes, de poireaux, des choux. Et ben mes parents, pendant plusieurs années, ils n'en ont pas acheté.
6: Oh, bah oui, c'est pour ça qu'on en perdait.
3: Oui. C'est exactement pareil. Je me souviendrai un jour, on était parti le matin, il y avait pas maman et papa n'étaient pas là, ils étaient partis, je ne sais pas où. Avec le frangin et puis les copains, on était parti, pas tout à fait Redon, Saint-Nicolas-de-Redon. Oui. Et bien là, tu as ramassé des kilos de châtaignes, des marrons.
6: Ah oui, les châtaignes, on en mange.
3: Mais oui, mais le soir, quand on est rentré le soir, c'est papa et maman, ils nous attendaient. Mais je ne vous dis pas qu'ils ont dit merci pour les marrons, mais mes fesses, ils ont eu mal.
6: Aïe, aïe, aïe. On faisait du café avec des glands. On ramassait les glands.
3: Comment ?
6: On faisait griller les glands.
3: Oui,
6: On faisait du café avec les glands.
3: Ah.
6: On les faisait griller, puis on faisait du café avec.
1: Vous écoutez Tout faire à tout âge, première partie de l'émission enregistrée le jeudi 30 avril à Luco à Aradon. On est toujours avec Lisandro, Charlie, Marin, André, Jacques, Denise, Bruno et Gabriel.
0: Vous jouiez avec qui ? Copains, frères et sœurs ? Voisin.
6: Parce que j'étais seule, moi. Mais alors, tout le bourg, on jouait ensemble à la balle ou saute-mouton, ou je sais plus, moi, tout. On n'avait pas de jeu, il n'y avait pas de vélo, pas de jouets, rien. En plein dans la guerre.
4: Gabriel, c'était avec qui tous ces jeux, tous les...
3: Il y avait mon frère, et puis il y avait une grande rue, il y avait une dizaine de baraquements. Bah, tous les garçons, c'était là. Alors, on nous appelait la bande. Oh, je ne me rappelle plus du nom. La bande. Pas de truands, la bande de. Ah,
4: les malfrats ?
3: Non plus.
4: Non. Alors le champ lexical de la truanderie, là. Les loubards, peut-être, non ?
3: Ah, les loubards.
4: Ah, c'était les loubards.
3: Les loubards de la crêmeterie. La bande des loubards.
4: Alors vous, Jacques, c'était avec qui les jeux ou la pêche à la grenouille ?
8: Ben, moi, j'ai été plusieurs années le seul garçon de la famille. J'ai jamais eu de sœur, malheureusement. J'ai eu des frères 10 ans, 15 ans après. Donc je n'ai pratiquement pas joué avec eux. Je regrette. Je jouais avec le fils du gendarme. Voilà. Et c'était mon seul copain, voilà. J'ai longtemps été élevé enfant unique, quoi. Voilà. J'ai eu malheureusement mes frères. Le premier, il a 10 ans de moins que moi, et mon jeune frère, il a 15 ans de moins que moi. Voilà.
4: Oui, donc c'est sûr qu'on... Ça fait une sacrée différence à cet âge-là.
8: Oui, c'est ça, oui. Oui, oui. Voilà.
4: Et vous, Bruno ?
5: Avec les copains, parce que j'ai qu'une sœur.
4: Et les copains, c'était les copains de l'école, du voisinage ?
5: Oui, du voisinage. D'école aussi, certains. Et puis du village, quand je venais en vacances chez les grands-parents.
2: Quel jeu aviez-vous dans la cour de l'école ?
3: On avait la dernière année scolaire. On avait 10-11 ans. Là, on jouait plus aux billes. C'est parce que dans le temps, nous, c'était l'école des garçons et l'école des filles. Un argueilleur, c'est quand on allait derrière, dans le bas de la cantine, Il y avait une barrière, il y avait des garçons et des filles. Mais il y avait aussi bien les filles qui venaient discuter avec les garçons que les garçons discutaient avec les filles. Et on passait des bons moments ensemble. Et 4 ans après... Mais ce à 10-30 ans, on pensait pas à comment. C'était des copines, on discutait comme ça, quoi. Mais à 14 ans, quand j'ai déménagé, la maison voisine, la fille, l'une des filles que je parle à 10-11 ans, c'était ma voisine. J'avais 14 ans, là, c'était plus une amie, c'était plus pour causer. Il y avait aussi, pendant la récréation, il n'y avait pas que les billes, il n'y avait pas que les filles. Par contre, quand on était puni, il n'y avait pas comme maintenant, des heures de colle. Et bien, à la récréation, l'instituteur qui nous avait puni, il nous faisait mettre les mains comme ça, il fallait faire 5 tours de la cour.
4: Donc c'était là, avec les mains sur la tête.
3: La punition dans la cour. Parce que dans les classes, c'était le bonnet d'ordre dans le coin. Et suivant la punition, c'était 5-10 tours. Et puis dans la classe, avec le bonnet d'ordre, ben je vous dis que les copains, ils rigolaient. Hein. Je l'ai eu. Là, suivant la punition, bah, c'était un quart d'heure, une demi-heure. Il y a même certains, ils ont été une heure.
5: Bruno, on a joué aussi beaucoup aux osselets.
4: Ah, les osselets. Je sais pas si vous Alors, c'est pareil, est-ce que vous pouvez nous expliquer de quoi il s'agissait?
5: À la base de l'osselet, c'est un os qui est dans le genou du veau, si je dis pas de bêtises. Et il y en a trois. Trois. Avec un rouge, les autres sont d'une autre couleur. Et il faut les lancer. Et il y a une façon de les prendre. On lançait le rouge pour reprendre les autres.
4: Et donc c'est ça, il y avait des périodes où on jouait plutôt aux billes, d'autres périodes où on jouait plutôt aux osselets.
5: C'est comme maintenant, des périodes. Ils ont eu le Rubik's Cube, qu'on connaissait évidemment pas, mais on avait ça, on jouait aux osselets.
4: Donc les osselets, les billes et les bonnets d'âne, malheureusement parfois.
10: Est-ce que les jeux vidéo ou la télévision existaient quand vous étiez petit?
4: Alors, on a parlé de la radio tout à l'heure, mais est-ce qu'il y avait la télévision quand vous étiez enfant ou adolescent? Est-ce qu'il y avait des jeux vidéo? Alors, Bruno?
5: Télé, c'était noir et blanc, mais jeux vidéo, on ne connaissait pas.
4: Est-ce que vous avez des souvenirs de télévision, de choses que vous regardiez à la télé?
5: Oui, des choses qu'on voit encore aujourd'hui. Il y avait la piste aux étoiles, quelque chose qu'on a regardé quand même pendant longtemps. Interville, qui remettent au goût du jour. On a connu ça.
4: Interville, la piste aux étoiles, il y avait des dessins animés aussi?
5: Oui, Titi Robinet, Popeye, qu'on voit plus et c'est dommage.
4: Donc Titi Robinet, Popeye.
3: Dorothée.
4: Oh, Dorothée quand vous étiez enfant?
3: Ah non, mais mes sœurs. Non, je ne sais plus, on avait 16 ans quand la première télévision, comme j'étais l'aîné, j'avais 16 ans. Et encore à 20h, c'était plutôt la télévision dans la chambre, au lit. S'il y avait de l'école le lendemain.
4: Et Jacques, vous, est-ce que vous avez des souvenirs de télévision, peut-être plutôt de radio aussi, comme on disait?
8: Ben, je sais que pendant les repas, il devait y avoir les infos, parce qu'on avait, quand j'ai eu mon premier frère, on n'avait pas le droit de discuter. C'était silence. Papa écoute les infos pendant le repas.
4: Alors, on va terminer par un dernier tour, mais avec les enfants pour vous répondre à certaines des questions que vous venez de poser. Et puis, notamment, est-ce que vous avez plutôt l'habitude de jouer à la maison ou de jouer dehors?
0: À la maison.
4: T'aimes pas trop aller dehors?
0: Non, comme mon jardin il est tout petit. Du coup, je veux pas trop jouer dehors. Je pousse à la maison.
7: Je joue avec mon petit frère dehors, sous la terrasse, plutôt dehors.
4: Alors, c'est sur la terrasse?
7: Oui, sur la terrasse ou dehors.
4: Alors, qu'est-ce que vous faites? Vous jouez à quoi?
7: On joue au ballon.
4: Au foot ou vous faites d'autres choses?
7: Des fois, on joue au foot. Des fois, au ballon, on fait des passes ou des fois, on rebondit le ballon.
4: Parce que là, je demande ça parce que là, On le voit pas à la radio, mais t'es habillé maillot et short du FC Barcelone, donc tout en foot.
3: Tu faisais pas comment ballon au mur?
7: Si, la balle au mur. Justement, je faisais ça.
4: Donc jouer contre le mur avec le ballon.
7: Oui, là je me suis mis en tenue de foot parce que le jeudi on a foot sur le terrain de foot à l'école.
4: Ah ok, donc là le jeudi aujourd'hui c'est foot et radio le programme. Est-ce que t'aimes bien jouer dehors?
10: Oui, quand il pleut, on joue dans la maison, mais quand il fait beau, on essaye de le plus jouer dehors.
4: Et tu joues à quoi dehors?
10: Des fois un peu de foot. J'ai reçu une cible et un arc du coup, avec les flèches qui se collent sur la cible. Du coup, on met la cible à l'autre bout du jardin et c'est celui qui fait le score le plus près du milieu qui gagne.
9: Moi, plutôt dehors, parce que je m'entraîne au foot, parce que je joue dans un club. Et donc, du coup, mon père gardien et moi, joueur. Des fois, c'est rugby. Et sinon, quand je joue tout seul ou sous la pluie, c'est mettre des buts. Et des fois, je suis obligée d'y aller quand il y a des ronces derrière. Donc, du coup, je suis obligée d'y aller. Donc, j'ai beaucoup de piqûres de moustiques et de ronces. Donc, du coup, j'ai assez mal.
4: Donc, voilà, les risques, quand même, des jeux à l'extérieur. Mais ça vaut le coup, quand même.
9: Ouais, un peu, mais... Genre, mes frappes, il faut que j'aille chercher à l'autre bout des ronces, quoi.
4: Bon, ça t'oblige à bien cadrer et puis à marquer, que ça reste dans les filets les autres fois, quoi.
1: C'était la première partie de l'émission enregistrée le jeudi 30 avril à Luco à Aradon avec Marin, André, Jacques, Denise, Lissandro, Charlie, Bruno et Gabriel. On vous donne rendez-vous très bientôt pour la deuxième partie avec d'autres résidents d'EHPAD, des pays de Vannes et d'Auray, d'autres élèves de l'école primaire Sainte-Jeanne d'Arc de Vannes et aussi l'interview de deux étudiantes de l'équipe organisatrice de cette journée du 30 avril dernier. Merci aux équipes des EHPAD, de l'école et de Luco. 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
1: Hello, bonjour, je suis Bertrand et vous êtes sur RBG. Bienvenue dans cette nouvelle pochette surprise. Je vous en rappelle le principe. Une découverte ou redécouverte de chanteurs, chanteuses, groupes, au travers de chansons moins connues ou inconnues. Ici, pas de tubes ou très peu, préférant vous les proposer dans un cadre inédit. En concert par exemple, ou bien dans une interprétation différente. Découvrons ce que nous réserve cette 35e pochette surprise. Voici l'une des mille et une chansons qu'il faut avoir écoutées dans sa vie. En 1968, Stephen Stills forme avec David Crosby et Graham Nash un groupe de folk rock, Crosby, Stills and Nash. Neil Young les rejoint un an plus tard afin d'assurer les concerts. À ce jour, leur premier album s'est vendu à plus de 4 millions d'exemplaires. Malgré le succès, le groupe se sépare en 1970. Stephen Stills écrit et compose pour son premier album solo, Love the One You're With, une chanson inspirée de cette remarque de Billy Preston, immense musicien américain, « Si tu ne peux pas être avec celle que tu aimes, aime celle avec qui tu es. » Pour cette chanson, David Crosby et Graham Nash assurent les chœurs. Et si vous l'écoutez attentivement, vous entendrez des steel drums, percussions métalliques originaires des Antilles.

Cette surprenante bluette provient du premier album d'AC/DC, High Voltage, distribué en Australie. Le titre figure en face A du premier single du groupe. Angus Young l'a nommé la chanson la plus regrettable. Bon Scott, chanteur du groupe, en a écrit les paroles. Une personne de la maison de disques a indiqué au groupe que ce genre de chanson passait dans les radios locales. Heureusement pour AC/DC, les radios locales, connaissant le groupe, ont retourné le 45 tours et diffusé la face B, Baby Please Don't Go, reprise d'une chanson de blues enregistrée en 1935 par Big Joe Williams.

Highway to Hell d'ACDC, interprété par le trio Be My Guest. Trouvé lors d'un troc épuce, le groupe d'électropop Chic Inky est originaire de Bristol, en Angleterre. Formé en 1996, lors de leurs études universitaires, ils sortent 5 albums. Extrait de Brace Brace, le titre Something More.

C'est la vie de château de Patrick Topaloff, produit par les disques Flèche de Claude François. Au cours de cette troisième saison de Pochette Surprise, je vous fais découvrir le septième album de Zazie, un album composé de 6 CD de 7 chansons chacun. Le sixième CD, Samedi, on sort, est constitué de musique surtout électro, dans le but de danser. Voici le dimanche.

0: TF1, le cinéma du dimanche soir, 20h30. De décembre 1977 à mai 1989, ce générique télé annonçait le film du dimanche soir. Cela me rappelait l'école le lendemain et surtout, surtout, les devoirs qui ne sont pas faits et les leçons qui ne sont pas apprises. Une petite angoisse enfantine. Eh oui. Louis Chédid évoque ce fameux dimanche soir dans sa chanson « Le blues du dimanche soir », extrait de son album « On ne dit jamais assez aux gens qu'on aime, qu'on les aime », sorti en 2010.
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à la bouche est un film de 1960. Un chassé-croisé amoureux entre trois couples durant un week-end dans un magnifique château néo-baroque. La bande originale est composée et interprétée par Serge Gainsbourg. Extrait de son album Au masculin, où elle reprend des chansons de deux chanteurs, Amandine Bourgeois interprète L'eau à la bouche.

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0: extrait de l'album du même nom d'Aloïs Sauvage. Le 15 novembre 1998, au Zénith de Paris, j'ai pu assister au concert de Jean-Jacques Goldman. Pas de téléphone portable intempestif, un placement libre dans les gradins. L'année précédente sortait le 6e album de Jean-Jacques Goldman En passant. Parmi les 11 chansons, Le coureur évoque ses athlètes du Kenya, d'Éthiopie. Appréciant les championnats d'Europe d'athlétisme, il est frappé par leur regard et leur attitude, en décalage avec le monde occidental. Dans leur pays, pour aller à l'école, il faut parcourir 10 km aller et retour. La chanson parle du décalage de deux mondes.
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Extrait de son sixième album, Action Man, la chanson « Toujours coureur » de Marca, chanteur belge, le père de Roméo Elvis et d'Angèle. J'en profite pour vous parler de quatre émissions diffusées au cours de l'été 2025, « Les enfants de la musique », disponibles dans les podcasts de RBG. Vous y découvrirez les enfants de la famille Souchon-Voulzy, de la famille Higelin, de la famille Chédid et enfin de la famille Marca. Poursuivons la découverte de cette 35e boîte avec celle de deux albums sortis en 2018. The Plot in You est un groupe américain formé en 2010, plutôt metalcore. En 2018, il sort l'album Dispose, qui change de style musical, plus dans la nuance, dirais-je, du rock metal. Voici Ridge, la première chanson de l'album.

Sylar est le méchant de la série télé Heroes, mais c'est également le nom de ce groupe américain, originaire de New York, formé en 2011. Extrait de leur troisième album sorti en 2018, le titre Seasons.

Cette 35e boîte est à présent vide. J'espère que vos oreilles ont apprécié. Je vous donne rendez-vous dimanche prochain, même jour, même heure. C'était Bertrand sur les ondes de RBG. À bientôt.

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1: 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Finissons-en avec la résignation et l'indifférence. 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

J'ai souhaité réhabiliter les soirées d'autrefois, celles où l'on allait s'asseoir autour du feu, écouter une histoire. Je vous propose de prendre ce temps, loin du brouhaha du monde, en vous laissant bercer par la magie des mots, la féerie de personnages ressuscités pour vous, tapis bientôt sous vos paupières, ensemençant vos rêves. Puissiez-vous y prendre un réel plaisir. Vous allez voir, ça fait du bien.

J'ai commencé, voici quelques semaines, à vous parler de l'univers particulier de cet auteur, Alessandro Baricco, en vous présentant l'un de ses tout premiers textes, Novecento Pianiste. Le début de sa carrière littéraire est flamboyant. Alignant trois livres, considérés aujourd'hui comme des œuvres majeures, Novecento, Océan Mer et Soi. Trois œuvres pourtant fondamentalement différentes. De tous ces livres, une bonne vingtaine, celui dont je vais vous parler aujourd'hui, Océan Mer, est sans doute le plus puissant et le plus complexe à la fois. Nous pourrions même dire déroutant. Déroutant car il embarque le lecteur dans un double univers. Celui en apparence très paisible d'une pension de bord de mer, où vont se côtoyer des personnages pittoresques et parfaitement paisibles. Un professeur, un peintre, un prêtre accompagnant une jeune fille en cure de guérison, une très belle femme venue ici afin d'apaisement de son esprit. Ils ont pour nom Barthelbaum, Plasson, le père Pluche, Elise Wynne, Anne Deveria. Autant de personnages atypiques dont nous garderons souvenir longtemps après avoir refermé le livre. Enchâssé dans ses portraits, Baricco nous distille un second univers, tempêteux celui-là, prenant appui sur un épisode tragique de l'histoire de la marine française, immortalisé par le grand peintre Géricault. Ici, d'autres couleurs, d'autres vibrations. Défile devant nos yeux l'arc-en-ciel complet des aptitudes humaines, s'exprimant dans l'histoire de chacun à travers le meilleur, mais parfois à travers le plus sombre ou le plus tourmenté. Baricco va tisser, tout au long du récit, le fil mystérieux de ces histoires, dont nous n'aurons compréhension qu'au tout dernier chapitre. Le point commun entre tous les personnages, la rencontre particulière de chacun avec la mer, leur quête individuelle. J'ai fait choix, dans les extraits de lecture, de présenter exclusivement le premier univers. Le format de cette émission ne permettant pas d'en explorer conjointement les deux, j'ai choisi celui-ci, non seulement en raison de la sensibilité qu'il dégage, mais plus encore car ce sont ces personnages-ci auxquels nous pouvons le mieux nous identifier, ceux qui resteront durablement dans nos mémoires. Quant au sombre, il est déjà suffisamment présent ailleurs pour en faire ici économie. Le premier des personnages présentés ici répond au nom de Barthelbaum, professeur Barthelbaum.

La pension Almayer, tu pouvais y arriver à pied, en descendant par le sentier qui venait de la chapelle de Saint-Amand, mais aussi en voiture, par la route de Cartel, ou sur une barge, en descendant le fleuve. Le professeur Barthelbaum y arriva par hasard. C'est ici la pension de la paix? Non. La pension de Saint-Amand? Non. L'hôtel de la Poste? Non. Le hareng royal? Non. Bien. Il y a une chambre? Oui. Je la prends. Le grand livre avec les signatures des pensionnaires attendait, ouvert sur un pupitre de bois. Un lit de papier fraîchement refait qui attendait les rêves d'autres noms. La plume du professeur se glissa voluptueusement entre les draps. Ismaël Adelante, Ismaël Prof. Barthelbaum. Avec fioriture et tout, quelque chose de bien fait. Le premier Ismaël est mon père, le second mon grand-père. Et celui-là? Adelante? Non, non. Celui-là, oui. Oui, là. Prof? Professeur, voyons. Ça veut dire professeur. C'est bête comme nom. Ce n'est pas un nom. Je suis professeur. J'enseigne. Vous comprenez? Je sors dans la rue et les gens me disent « Bonjour, professeur Barthelbaum. »« Bonsoir, professeur Barthelbaum. » Mais ce n'est pas un nom. C'est ce que je fais. J'enseigne. Pas un nom. Non. Bon. Moi, je m'appelle Dira. Dira. Oui. Je sors dans la rue et les gens me disent « Bonjour, Dira. »« Bonne nuit, Dira. » « Tu es jolie aujourd'hui, Dira. »« Quelle belle robe tu as, Dira. » »« Tu n'aurais pas vu Barthelbaum par hasard ?»« Non. » »« Il est dans sa chambre, premier étage, la dernière au fond du couloir. »« Voilà les serviettes de toilette. »« Tenez, on voit la mer. »« J'espère que ça ne vous ennuie pas. » »« Le professeur Barthelbaum, dorénavant Barthelbaum, simplement. » Pris les serviettes de toilette. Mademoiselle Dira. Oui. Puis-je me permettre une question? C'est-à-dire, quel âge avez-vous? 10 ans. Ah, c'est ça. Barthelbaum, depuis peu ex-professeur Barthelbaum, prit ses valises et se dirigea vers les escaliers. Barthelbaum? Oui. On ne demande pas leur âge aux demoiselles. C'est vrai. Veuillez m'excuser. Premier étage, la dernière au fond du couloir.

Dans la chambre au fond du couloir, premier étage, il y avait un lit, une armoire, deux chaises, un poêle, une petite écritoire, un tapis bleu, deux tableaux identiques, un lavabo avec miroir, un coffre et un petit garçon. Assis sur le rebord de la fenêtre, ouverte, tournant le dos à la chambre et les jambes pendant dans le vide. Barthelbaum se produisit dans un tout sautement mesuré, comme ça, pour faire du bruit. Rien. Il entra dans la chambre, posa ses valises, s'approcha pour regarder les tableaux, les deux mêmes, incroyables. S'assit sur le lit, ôta ses chaussures.

0: figure avec un soulagement évident, se releva, alla se regarder dans le miroir, constata que c'était toujours lui, on ne sait jamais, jeta un coup d'œil dans l'armoire, y accrocha son manteau, puis s'approcha de la fenêtre. « Tu fais partie du mobilier ou tu es là par hasard ?» Le petit garçon ne bougea pas d'un millimètre, mais répondit « Mobilier. Ah !» Barthelboom revint vers lui, défit sa cravate et s'étendit. Taches d'humidité au plafond comme des fleurs tropicales dessinées en noir et blanc. Il ferma les yeux et s'endormit. Il rêva qu'on lui demandait de remplacer la femme canon au cirque Bösendorf et qu'arrivé sur la piste, il reconnaissait au premier rang sa tante Adélaïde, femme exquise mais demeure douteuse, qui embrassait d'abord un pirate puis une femme identique à elle, et enfin la statue en bois d'un saint, qui d'ailleurs n'était pas une statue puisqu'elle se mit tout à coup à marcher et à venir droit sur lui, Barthelboom, en criant quelque chose de pas très compréhensible, mais qui souleva pourtant l'indignation du public tout entier, au point de l'obliger, lui, Barthelboom, à se sauver en prenant ses jambes à son cou, et en renonçant même à la sacro-sainte compensation négociée avec le directeur du cirque, 128 sous pour être exact. Il se réveilla, et le petit garçon était encore là. Mais il était tourné de l'autre côté et le regardait, et même il était en train de lui parler. « Vous y êtes déjà allé, vous ?» Au cirque Bösendorf. Pardon ? Je vous ai demandé si vous y étiez déjà allé au cirque Bösendorf. Barthelboom se redressa et s'assit dans son lit. Qu'est-ce que tu en sais, toi, du cirque Bösendorf ?
1: Rien.
0: C'est juste que je l'ai vu. Il est passé par ici l'an dernier. Il y avait les bêtes et tout. Il y avait aussi la femme canon. Barthelboom s'interrogea sur l'opportunité de demander des nouvelles de la tante Adélaïde. Il est vrai qu'elle était morte depuis des années, mais ce petit garçon avait l'air bien informé. Finalement, il préféra se contenter de descendre du lit et de s'approcher de la fenêtre. « Tu permets ? J'aurais besoin d'un peu d'air. » Le petit garçon se poussa un peu plus loin sur le rebord de la fenêtre. Air froid et vent du nord. Devant, jusqu'à l'infini, la mer. « Qu'est-ce que tu fais, assis là tout le temps ?»«
1: Je regarde. » »«
0: Il n'y a pas grand-chose à regarder. »«
1: Vous plaisantez ?»«
0: Il y a la mer, d'accord. » Mais la mer, c'est la mer, c'est toujours pareil. La mer jusqu'à l'horizon, à la rigueur, il passera un bateau, mais ce sera bien le bout du monde. Le petit garçon se tourna vers la mer, se retourna vers Barthelboom, se tourna encore vers la mer, se retourna encore vers Barthelboom. Combien de temps vous allez rester ? Demanda-t-il.
1: Je ne sais pas.
0: Quelques jours. Le petit garçon descendit de la fenêtre, alla vers la porte, s'arrêta sur le seuil, demeura quelques instants à examiner Barthelboom. Vous êtes sympathique. Peut-être que quand vous partirez, vous serez un peu moins stupide. Une curiosité grandissait chez Barthelboom de savoir qui les avait élevés, ces enfants ? Un phénomène à l'évidence. Soir. Pension Almayer. Chambre au premier étage, au fond du couloir. Écritoire. Lampe à pétrole. Silence. Une robe de chambre grise avec, dedans, Barthelbaum. Deux pantoufles grises avec, dedans, ses pieds. Feuilles blanches sur l'écritoire, plumes et encrier. Il écrit, Barthelbaum. Il écrit. Mon adoré, je suis arrivé au bord de la mer. Je vous passe les fatigues et les misères du voyage. L'essentiel est que je suis ici, maintenant. La pension est accueillante, simple, mais accueillante. Elle est située sur le faîte d'une petite colline, juste devant la plage. Le soir, la marée monte et l'eau arrive presque sous ma fenêtre. C'est comme d'être sur un bateau. Cela vous plairait. Personnellement, je ne suis jamais monté sur un bateau. Demain, je commencerai mes recherches. L'endroit me paraît idéal. Je ne me cache pas la difficulté de l'entreprise, mais vous savez, vous seul au monde, combien je suis déterminé à mener à bien l'œuvre que j'ai eu l'ambition de concevoir et d'entreprendre en ce grand jour d'il y a 10 ans. Ce sera un réconfort pour moi de vous imaginer en bonne santé et le cœur gai. Le fait est que je n'y avais jamais pensé auparavant. Je ne suis réellement jamais monté sur un bateau. Dans la solitude de cet endroit écarté du monde, la certitude m'accompagne que vous ne voudrez pas, malgré l'éloignement, perdre le souvenir de celui qui vous aime et restera à jamais vôtre. Ismaël A. Ismaël Barthelbaum. Il pose son porte-plume, plie la feuille, la glisse dans une enveloppe, se lève, prend dans sa malle une boîte en acajou, lève le couvercle, laisse tomber la lettre à l'intérieur, ouverte et sans adresse. Dans la boîte, il y a des centaines de lettres pareilles, ouvertes et sans adresse. Il a 38 ans, Barthelbaum. Il pense que quelque part dans le monde, il rencontrera un jour une femme qui est, depuis toujours, sa femme. Parfois, il se désole que le destin s'obstine à le faire attendre avec autant de ténacité et d'absence de délicatesse. Mais le temps passant, il a appris à considérer la chose avec une grande sérénité. Chaque jour, ou presque, depuis des années maintenant, il prend la plume et il lui écrit. Il n'a pas de nom ni d'adresse à mettre sur ses enveloppes. Mais il a une vie à raconter. Et à qui, si ce n'est à elle? Il pense que lorsqu'ils se rencontreront, ce sera beau de poser sur ses genoux une boîte en acajou pleine de lettres et de lui dire « Je t'attendais ». Elle ouvrira la boîte et lentement, quand elle le voudra, elle lira les lettres l'une après l'autre. Et remontant des kilomètres de fil d'encre bleue, elle prendra alors les années, les jours, les instants dont cet homme, avant même de la connaître, lui avait fait cadeau. Ou peut-être, plus simplement, elle retournera la boîte et, ébahie devant cette drôle de neige de lettres, elle sourira en disant à cet homme « Tu es fou ». Et pour toujours, elle l'aimera.

0: Le cadre est posé, le style aussi. L'humour et la sensibilité transpirent à chaque page. Vous le découvrirez si vous lisez plusieurs de ses romans. L'univers de Baricot est globalement plus un univers masculin que féminin. Il sait, visiblement, mieux leur donner corps, au-delà des clichés habituels, je veux dire. Dans celui-ci, donc, beaucoup d'hommes et deux femmes, ou plutôt une jeune fille et une femme, qualifiées de très belles. Le deuxième extrait nous présente la jeune fille, Elise Wynn, avant qu'elle ne rejoigne la pension Almayer.
1: Père Pluche. Oui, baron. Ma fille va avoir 15 ans demain. Cela fait 8 ans que je l'ai confiée à vos soins. Vous ne l'avez pas guérie. Non. Elle devra prendre Marie. Elle devra sortir de ce château et voir le monde. Elle devra avoir des enfants et... Bref, elle devra bien commencer à vivre un jour ou l'autre. Père Pluche, ma fille doit guérir. Oui. Trouvez quelqu'un qui sache la guérir. Et amenez-le-moi ici. Le plus célèbre docteur du pays s'appelait Atterdell. Beaucoup l'avaient vu ressusciter les morts, des gens déjà bien plus de l'autre côté que de celui-ci, partis bel et bien, fichus, vraiment. Et lui, il les avait repêchés et rendus à la vie, ce qui pouvait aussi être légèrement embarrassant, voire inopportun, mais il faut comprendre que c'était son métier, et personne ne le faisait aussi bien que lui. Le père Pluche, donc, pensa au docteur Atterdell. Ce n'était pas qu'il crut beaucoup au médecin, non. Mais pour tout ce qui concernait Elise Wynn, il s'était obligé à penser avec la tête du baron, pas avec la sienne. Et la tête du baron pensait que là où Dieu faillissait, la science pouvait quelque chose. Dieu avait failli. Maintenant, c'était à Atterdell d'essayer. Il arriva au château dans un cab noir et brillant, ce qui s'avéra quelque peu sinistre, mais très scénographique. Il monta rapidement le grand escalier et, arrivé devant le père Pluche, sans le regarder ou presque, demanda « Vous êtes le baron ?» Hélas, ça, c'était typique du père Pluche. Il ne pouvait pas s'en empêcher. Il ne disait jamais ce qu'il aurait fallu dire. C'était toujours autre chose qui lui venait à l'esprit avant, un tout petit instant avant, mais qui suffisait largement. Alors vous êtes le père Pluche. C'est ça. C'est vous qui m'avez écrit? Oui. Eh bien, vous avez une drôle de manière d'écrire. C'est-à-dire, il n'était pas indispensable de m'écrire tout ça en vers. Je serais venu de toute façon. En êtes-vous sûr? Atterdell leva les yeux sur le père Pluche. C'était un peu plus qu'un regard. C'était une visite médicale. J'en suis sûr. C'est l'avantage avec les hommes de science. Ils en sont sûrs. Où se trouve cet enfant? Oui, Elise Wynn. C'est mon nom. Elise Wynn. Oui, docteur. Non, je vous jure, je n'ai pas peur. Je parle toujours comme ça. C'est ma voix. Le père Pluche dit que... Merci, monsieur. Je ne sais pas. Des choses très bizarres. Mais ce n'est pas de la peur. Pas exactement de la peur. C'est un peu différent. La peur, ça vient du dehors, je le sais. Tu es là et la peur vient sur toi. Il y a toi et il y a elle. Voilà. Il y a elle et puis il y a moi. Mais ce qui m'arrive, c'est que tout à coup, moi je n'y suis plus. Et il n'y a plus qu'elle. Pourtant, ce n'est pas de la peur. Je ne sais pas ce que c'est. Vous le savez, vous ? Oui, monsieur. Oui, monsieur. C'est un peu comme se sentir mourir ou disparaître. Voilà, disparaître. Oui, il y a des fois où c'est beaucoup plus simple. Je veux dire, je me sens disparaître, oui, mais en douceur, très très lentement. C'est l'émotion. Le père Pluche dit que c'est l'émotion. Il dit que je n'ai rien pour me défendre contre l'émotion. Et que c'est comme si les choses entraient directement dans mes yeux et mes... Dans mes yeux, oui. Le père Pluche dit qu'en fait, je devais être un papillon de nuit. Mais il y a eu une erreur. Et je suis arrivé ici. Mais ce n'est pas exactement ici que je devais me poser. Et c'est pour ça que maintenant, tout est un peu difficile. C'est normal que tout me fasse mal. Je dois avoir beaucoup de patience et attendre. C'est assez compliqué, forcément, de transformer un papillon en femme. D'accord, monsieur. Mais c'est une sorte de jeu. Ça n'est pas tout à fait vrai. Et pas tout à fait faux non plus, si vous connaissiez le père Pluche. Bien sûr, monsieur. Une maladie ? Oui. Non, je n'ai pas peur. Ça, ce n'est pas une chose dont j'ai peur. Non, vraiment. Je le ferai. Oui. Oui. Alors, adieu. Monsieur. Monsieur, excusez-moi. Monsieur, je voulais vous dire, je sais que je ne vais pas bien. Et quelquefois, je n'arrive même pas à sortir d'ici. Et même juste courir pour moi, c'est une chose trop... Je voulais dire que la vie, je la veux. Je ferai n'importe quoi pour la voir. Toute la vie possible, même si je deviens folle, peu importe. Je deviendrai folle, tant pis, mais la vie, je ne veux pas la rater. Je la veux, vraiment. Même si ça devait faire mal à en mourir, c'est vivre que je veux. J'y arriverai, n'est-ce pas ? N'est-ce pas que j'y arriverai ?

0: Comment le fameux docteur Atterdell va-t-il s'y prendre pour tenter de sauver cet enfant? Écoutons Baricot lentement nous le dévoiler.
1: Je peux sauver votre fille. Il peut sauver ma fille. Mais ce ne sera pas simple. Et en un certain sens, ce sera terriblement risqué. Risqué. Une médication risquée, mais fulgurante, absolument insensée quand on y pense. Au point que l'homme de science lui-même baisse la voix. À l'instant où, sous le regard immobile du baron, il prononce son nom, juste un mot, un seul, mais qui sauvera sa fille, ou alors la tuera, mais plus vraisemblablement la sauvera. Un seul mot, mais infini, à sa manière, et magique aussi, d'une intolérable simplicité. La mère. Toujours immobile, le regard du baron de Kerwall. Jusqu'aux contrées où ces terres finissent, il n'y a pas en cet instant de stupeur plus cristalline que celle qui vacille, posée sur la pointe de son cœur. Vous sauverez ma fille avec la mère.
0: Dans l'extrait suivant, le professeur Barthelboom fait la connaissance d'Anne Deveria, la femme qualifiée de « très belle », dont je vous parlais tout à l'heure.
1: Vous devez être Barthelboom. Barthelboom, à dire vrai, attendait une vague, ou quelque chose de ce genre. Il leva les yeux et vit une femme, enveloppée dans un élégant manteau violet. Barthelboom, oui. Professeur Ismaël Barthelboom. Vous avez perdu quelque chose ? Barthelboom se rendit compte qu'il était resté penché en avant, toujours figé dans le scientifique profil de l'instrument d'optique en quoi il s'était transmué. Il se redressa avec tout le naturel dont il fut capable, c'est-à-dire bien peu. « Non, je suis en train de travailler. »« Travailler ? » ?»« Oui, je fais des recherches, voyez-vous. Des recherches. Ah ! » Des recherches scientifiques, je veux dire. Scientifiques ? Oui. Silence. La femme se serra dans son manteau violet. Coquillage ? Lichen ? Ce genre de choses ? Non. Vague. Texto. Vague. C'est-à-dire, vous voyez là, l'endroit où l'eau arrive. Elle monte le long de la plage, puis elle s'arrête. Voilà, cet endroit-là, exactement, celui où elle s'arrête. Ça ne dure qu'un instant. Regardez, voilà, ici par exemple. Vous voyez, ça ne dure qu'un instant, puis ça disparaît. Mais si on pouvait fixer cet instant, l'instant où l'eau s'arrête, à cet endroit-là, exactement, cette courbe. C'est ça que j'étudie, l'endroit où l'eau s'arrête. Et qu'y a-t-il à étudier ? Eh bien, c'est un endroit important. On n'y fait pas toujours attention, mais si vous réfléchissez bien, il se passe là quelque chose d'extraordinaire, d'extraordinaire. Vraiment. Barthelboom s'inclina un peu vers la femme. On aurait dit qu'il voulait lui dire un secret quand il dit « C'est là que finit la mer. La mer immense, l'océan mer, qui court à l'infini, plus loin que tous les regards. La mer énorme et toute puissante. Il y a un endroit, il y a un instant où elle finit. La mer immense, un tout petit endroit et un instant de rien. » C'était ça que Barthelboom voulait dire. La femme laissa courir son regard sur l'eau qui nonchalamment glissait en avant, puis en arrière, sur le sable. Quant Elle releva les yeux sur Barthelboom. C'était des yeux qui riaient. Je m'appelle Anne Deleria. Très honorée. Je suis moi aussi à la pension Almayer. Voilà une excellente nouvelle. Soufflait comme toujours le vent du nord. Les deux chaussures de femme traversèrent ce qui avait été le laboratoire de Barthelboom et s'éloignèrent de quelques pas. Puis elles s'arrêtèrent. La femme se retourna. « Vous prendrez bien le thé avec moi, n'est-ce pas, cet après-midi ?» Certaines choses, Barthelboom ne les avait vues qu'au théâtre. Et au théâtre, les gens répondaient toujours « Ce sera avec plaisir !»
0: Alors qu'autour d'un thé, le professeur lui présente interminablement l'objet de ses recherches, Anne Deveria l'interrompt brusquement.
1: « Barthelboom ? » ?»« Oui. Demandez-moi pourquoi je suis ici, moi. » Silence. Embarras. Je ne voulais pas demander, n'est-ce pas ? Demandez-le-moi, maintenant. Pourquoi êtes-vous ici, Madame Deveria ? Pour guérir. Autre embarras, autre silence. Barthelboom prend la tasse, la porte à ses lèvres. Vide. Bien. Il la repose. Guérir de quoi ? C'est une maladie étrange. Adultère. Pardon ? Adultère, Barthelboom. J'ai trompé mon mari. Et mon mari pense que le climat de la mer assoupit les passions, et que la vue de la mer stimule le sens moral, et que la solitude de la mer m'amènera à oublier mon amant. Vraiment ? Vraiment quoi ? Vraiment, vous avez trompé votre mari ? Oui. Encore un peu de thé.

Le dernier personnage que j'ai plaisir à vous présenter est Plasson, le peintre. Autre figure légendaire du livre. Vous l'aurez deviné, il est arrivé là, à la pension Almayer, pour peindre la mer. Immanquablement, il va finir par croiser notre ami, le professeur Barthelboom. Ces deux-là, ils sont faits pour s'entendre. Se compléter, dirait Madame Deveria. En réalité, Plasson et Barthelboom ne se connaissaient nullement. Ils s'étaient seulement croisés quelquefois dans les couloirs de la pension ou dans la salle des repas. Sans doute ne se seraient-ils jamais retrouvés là, à marcher ensemble sur la plage, chacun se dirigeant vers le lieu de son travail, si Anne Deveria n'en avait pas décidé ainsi. C'est stupéfiant. Si on vous mettait ensemble tous les deux, on obtiendrait un fou parfait. À mon avis, Dieu est encore là, le nez sur le grand puzzle, à se demander où sont passées ces deux pièces qui allaient si bien ensemble. Qu'est-ce qu'un puzzle ? Avait demandé Barthelboom, à l'instant même où Plasson demandait « Qu'est-ce qu'un puzzle ?» Le lendemain matin, ils marchaient sur le bord de la mer, chacun avec ses instruments, mais ensemble, en route vers les ateliers paradoxaux de leur labeur quotidien. Vous peignez depuis longtemps ? Même dans cette circonstance, Plasson fut lapidaire. Jamais rien fait d'autre. N'importe qui aurait conclu, à entendre Plasson, qu'il n'y avait que deux possibilités, soit il était d'une insupportable arrogance, soit il était bête. Mais là encore, il fallait comprendre. Plasson avait ceci de curieux. Quand il parlait, il ne finissait jamais ses phrases. Il n'arrivait pas à les finir. Il ne parvenait à la fin que si la phrase ne dépassait pas les 7 ou 8 mots. Sinon, il se perdait en chemin. Sous le soleil de midi, Plasson et lui, assis sur la plage, en train de manger les 3 ou 4 choses préparées par Dira. Le chevalet planté dans le sable, à quelques mètres de là. Toile blanche habituelle sur le chevalet. Vent du nord habituel sur le tout. Barthelboom. Mais vous en faites un par jour de ces tableaux ? Plasson. En un certain sens. Barthelboom. Votre chambre doit en être pleine ? Plasson. Non. Je les jette. Barthelboom. Vous les jetez ? Plasson. Vous le voyez, celui-là, sur le chevalet ? Barthelboom. Oui. Plasson. Ils sont tous plus ou moins comme ça. Vous les garderiez, vous ? Nuage qui passe sur le soleil. Aussitôt tombe un froid, du genre qui saisit. Barthelboom remet son chapeau de laine. Plasson. C'est difficile. Barthelboom. Ce n'est pas moi qui vous dirai le contraire. Je serais incapable de dessiner même ce morceau de fromage. Comment vous pouvez faire toutes ces choses ? C'est un mystère pour moi, un mystère. Plasson. La mer, c'est difficile. C'est difficile de comprendre par où commencer. Vous voyez, quand je faisais des portraits des gens, je savais par où commencer. Je regardais ces visages et je savais exactement... Stop. Barthelboom. Vous faisiez des portraits des gens ? Plasson. Oui. Barthelboom. Ça alors. Il y a des années que je voudrais me faire faire mon portrait. Mais vraiment. Ça va vous paraître stupide, mais... Plasson. Quand je faisais les portraits des gens,
Je commençais par les yeux. J'oubliais tout le reste et je me concentrais sur les yeux. Je les étudiais pendant plusieurs minutes, puis j'en faisais une esquisse au crayon. Et c'est ça le secret, parce que quand vous avez dessiné les yeux, stop. Barthelbaum, que se passe-t-il quand vous avez dessiné les yeux? Plasson, il se passe que le reste vient tout seul. C'est comme si toutes les autres parties venaient se mettre en place d'elles-mêmes autour de ce point de départ, sans même qu'il soit nécessaire de... Stop. Barthelbaum. Sans même que ce soit nécessaire? Plasson. Non. On peut presque éviter de regarder le modèle. Tout vient tout seul. La bouche, la cambrure du cou, même les mains. Mais ce qui est fondamental, c'est de partir des yeux. Vous comprenez? Et il est là le vrai problème, le problème qui me rend fou, il est là, exactement. Stop. Barthelbaum, vous avez une idée de là où est le problème, Plasson? Plasson, le problème c'est où diable peuvent-ils bien être les yeux de la mer? Je n'arriverai à rien tant que je n'aurai pas découvert ça. Parce que c'est là le commencement, comprenez-vous? Le commencement de tout. Et tant que je n'aurai pas compris où est ce commencement, je continuerai à passer mes journées à regarder cette maudite étendue d'eau sans... Stop. Plasson. C'est ça le problème, Barthelbaum. Magique. Cette fois, il était reparti tout seul. C'est ça le problème. Où commence la mer? Barthelbaum ne répondit rien. Le soleil allait et venait, entre un nuage et un autre. C'était le vent du nord, toujours lui, qui organisait le spectacle silencieux. La mer continuait, imperturbable, à réciter ses psaumes. Si elle avait des yeux en ce moment, ce n'était pas de ce côté qu'elle regardait. Silence. Silence de plusieurs minutes. Puis Plasson se tourna vers Barthelbaum et d'un seul trait dit « Et vous, vous, qu'est-ce que vous étudiez avec vos drôles d'instruments ?» Barthelbaum sourit. « Où finit la mer ?» Deux morceaux de puzzle faits l'un pour l'autre. Dans quelque endroit du ciel, un vieux seigneur, à l'instant même, venait te les retrouver. »

Je ne peux résister au plaisir de vous lire ce dernier extrait. Un court échange entre notre romantique professeur Barthelbaum et Madame Deveria. Un petit bijou de sensibilité, voire de sensualité. Une scène initiatique, pourrait-on dire. Comment ferais-je pour la reconnaître, cette femme, la mienne, quand je la rencontrerai? Comment ferais-je pour la reconnaître quand je la rencontrerai? Effectivement. Mais pendant toutes ces années, vous ne vous êtes jamais posé la question? Non. Je savais que je la reconnaîtrais, c'est tout. Mais maintenant, j'ai peur. J'ai peur de ne pas être capable de comprendre. Et elle passera. Et moi, je la raterai. Il a vraiment tout le chagrin du monde sur lui, le professeur Barthelbaum. Apprenez-moi, vous, Madame Deveria, comment faire pour la reconnaître quand je la verrai. Elise Wynne dort à la lumière d'une chandelle et d'une petite fille. Dort le père Pluche, entouré de ses prières et plaçons dans le blanc de ses tableaux. Et dort peut-être aussi Adams, l'animal en chasse. Dort la pension Almayer, bercée par l'océan mer. Fermez les yeux, Barthelbaum, et donnez-moi vos mains. Barthelbaum obéit, et aussitôt, il sent sous ses mains le visage de cette femme et les lèvres qui jouent avec ses doigts, puis le cou mince et la chemise qui s'ouvre, ses mains à elle qui guident les siennes le long de cette peau si chaude et si douce, et les y presse pour leur faire sentir les secrets de ce corps inconnu. Serrer cette chaleur, puis remonter vers les épaules, dans les cheveux, puis de nouveau entre les lèvres, où les doigts vont et viennent doucement, jusqu'à ce qu'une voix arrive qui les arrête, écrivant dans le silence. Regardez-moi, Barthelbaum. Sa chemise est descendue sur ses reins. Ses yeux sourient sans aucun embarras. Un jour, vous verrez une femme et vous ressentirez tout ça sans même la toucher. Donnez-lui vos lettres. C'est pour elle que vous les avez écrites.

0: Ainsi s'achève cette trop rapide présentation d'une œuvre majeure. Il m'a semblé par moments, au cours de ma lecture, entreapercevoir une certaine analogie avec le souffle initial de l'Iliade, chef-d'œuvre de la littérature mondiale écrit par Homère. Il se trouve que le sixième roman de Baricot est précisément une réécriture de ce livre. Il se nomme Homère-Iliade. Peut-être a-t-il pris naissance dans les vents de l'écriture de ces Homères. Une nouvelle fois, je vous invite à vous rendre chez votre petit libraire de quartier pour aller commander ce très beau livre d'Alessandro Baricot et y poursuivre l'aventure ici commencée. Paru initialement chez Albin Michel, il est aujourd'hui édité dans la collection de poches de Gallimard, aux éditions Folio. La quatrième de couverture de l'édition originale se terminait ainsi. Océan Mer confirme le talent si particulier d'Alessandro Baricot, aussi surprenant par la subtilité de son style que par ses propos insolites, sa générosité et sa tendresse. Baricot, un sacré raconteur d'histoire. À bientôt dans
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En Inde, là, tu vois, j'ai une petite amie. Elle a passé un an dans une université indienne. C'est elle qui m'a raconté. J'ai des lettres d'elle de 7 pages où elle me parle des citrons. Elle m'a dit, on nous a fait étudier Fanon en Inde, alors qu'en France, on ne le regarde pas plus en Europe que les cailloux de la route.

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1: Et à Tex-Noyalo, notre reportage va porter sur une association artistique qui s'appelle Recyclar 56. Recyclar 56, c'est une association qui se dédie à la création basée sur des matériaux de réemploi, donc des matériaux usagés, des articles de sport usagés. Bonjour à toutes et à tous.
2: Bonjour à vous.
1: Bonjour. Donc on est dans l'atelier où les membres de l'association se retrouvent tous les vendredis pour créer tous et toutes ensemble. Est-ce que vous pourriez me dire ce que vous êtes en train de faire ?
3: Un petit cartable.
1: D'accord. Ça. Un cartable avec des numéros dessus.
3: Avec des numéros.
1: Et vous utilisez des matériaux en provenance d'où pour faire ce cartable ?
3: La toile blanche vient d'une entreprise de Plougoumélène. Ça sert à fabriquer des structures gonflables. Ils nous donnent leur chute. Et les fermetures éclair, on les achète, elles sont neuves. Et là, c'est de la toile marine que nous donne un chantier naval.
1: Donc en fait, parfois, les matériaux de base de vos créations ne sont pas usagés. Finalement, c'est des usines qui vous donnent leur chute.
3: Oui, alors on en a qui sont usagés et d'autres qui sont neufs.
1: Et en effet, le petit cartable que je vois devant vous, il a l'air tout à fait neuf, puisqu'il est fait avec des matériaux neufs.
3: Voilà, exactement.
4: Mais c'était la personne qui l'a acheté, c'était une personne qui était un rugbyman. Oui.
5: Du coup, là, j'ai pas pour les mains gauches.
1: Et vous, qu'est-ce que vous faites avec ces ballons de rugby ?
6: Alors, donc ça, ce sont les chambres à air des ballons de rugby, qui avant étaient jetés, on ne savait pas trop quel usage en faire. Et puis moi, petite nouvelle, je suis arrivée dans l'association et je me suis dit, tiens, qu'est-ce que je pourrais faire avec ça ? Et j'ai eu l'idée de faire des sacs pour mettre les maillots de bain mouillés, donc pouvoir mettre ça dans son sac de sport. Voilà, là, il y en a un qui est terminé. Donc, je récupère une fermeture éclair, je mets une poignée et puis c'est étanche, donc ça permet de mettre son maillot mouillé. Ça prend pas de place dans son sac de sport.
1: Et vous, qu'est-ce que vous êtes en train de fabriquer ?
7: Alors moi, je fais un cubibag.
1: Qu'est-ce que c'est un cubibag ?
7: Un cubibag. Lorsque vous achetez du vin en cubi, la poche de vin est dans un carton. Eh bien, le cubibag remplace le carton. C'est-à-dire que par le petit trou, on met le robinet de la poche de vin qui est à l'intérieur.
1: Pour plus d'élégance.
7: Exactement. Ça peut être posé, ça peut être transporté. On peut même mettre du frais, en plus un pain de glace plastique, là. Et voilà, et on peut s'en servir comme ça, quand même, parce qu'on peut le mettre en bandoulière, sur l'épaule, si on veut. C'est plus discret pour boire.
1: On rappelle que l'alcool se consomme avec modération quand même, mais dites-moi, vous le fabriquez sur la base de quel matériau, ce cubibag ?
7: C'est de la chambre à air de tracteur.
1: Et vous l'avez récupéré comment, cette chambre à air ?
7: Alors, c'est pas moi, mais c'est deux membres de l'association qui vont le chercher. C'est quoi comme association, Dominique ? Là où vous allez chercher la chambre à air ? C'est un transporteur ?
8: Oui, on va chercher les chambres à air dans un garage poids lourd. Voilà. Et ce sont des chambres à air de tracteurs, parce que les poids lourds, les camions n'ont plus de chambres à air, ni les voitures. Voilà.
1: D'accord, donc c'est des chambres à air usagées ou neuves ?
8: Ah oui, usagées. On va les chercher dans une grande benne et on fait notre tri en fonction des épaisseurs. Parce que plus c'est épais, plus c'est lourd. Donc on évite de prendre des trop épaisses pour justement que la réalisation soit trop lourde.
1: Et qu'est-ce qu'on peut faire d'autre que des cubibags avec des chambres à air de tracteurs ?
8: Alors, des porte-crayons, comme fait en face Marie-Ange, ou des vide-poches, des sacs à main,
9: des
8: sacs
9: à dos,
8: en chambre à air ?
9: Ceinture.
8: Non.
9: Ceinture.
8: Oui.
9: Des porte-boules de pétanque.
8: Oui, des étuis pour les boules de pétanque, pour les palets. Des protections pour ouvrir les huîtres. Ça ressemble à une tongue, mais ça n'en est pas une.
9: Des porte-clés.
10: Oui, des boucles d'oreilles.
8: Oui, voilà.
10: Des
8: pique-fleurs.
1: Voilà. Donc, tout est possible avec une chambre à air usagée.
8: Ah oui, tout à fait, quoi. Oui, dans une certaine mesure quand même, hein, parce que sinon, il faut bien la nettoyer surtout, parce qu'elles sont dans des états, et faire attention justement à bien les nettoyer pour ne pas noircir après, soit le vêtement, soit... On les protège après avec du lait. Du lait qui les font briller un peu et qui protège justement.
1: De la crème solaire ?
8: Exactement, périmée, au moins ça sert à autre chose.
1: Crème solaire périmée, chambre à air et de l'huile de coude. Et on y va. Et vous, qu'est-ce que vous êtes en train de faire ?
8: Là, je vais essayer de réaliser un étui à lunettes avec un numéro dessus. Voilà.
1: Pour le rouge, comme et ça, c'est quoi vos matériaux de base ?
8: Alors ça, ça va être des tissus qu'on récupère auprès d'une entreprise de structures gonflables.
1: Donc comme les châteaux gonflables ?
8: Voilà. Oui, c'est surtout pour de l'événementiel.
2: Voilà. Aussi des châteaux gonflables, parce que vous voyez, on fait des boucles d'oreilles avec.
1: Ah, oui. Avec les châteaux gonflables, ouais. On peut faire des boucles d'oreilles.
2: Bah oui.
1: C'est important que nos auditeurs le sachent.
2: La preuve, bah oui, c'est bien pour ça que je le dis, hein, vous pensez bien. Parce que quand même, c'est le type d'information qui est absolument exceptionnel.
8: Voilà,
2: hein. Vous avez bien fait de venir.
1: Et oui, on est vraiment en exclusivité sur Radio Brodunette.
9: Tu prends toi là-dedans.
1: Et le produit des ventes de ce que vous réalisez, il est au profit de l'association ou il est à d'autres profits ?
10: Alors, les ventes réalisées nous servent à financer des projets d'associations locales que le Morbihan, des associations caritatives en règle générale. On donne aussi à l'EHPAD de Teix, on est une association de Teix. Mais on ne donne pas d'argent, on finance des projets. Donc on fait appel à projets en général vers avril, mars-avril. Et on va choisir prochainement les projets qu'on va financer. Et en gros, ça va s'étaler jusqu'à la fin de l'année de financer des projets. Alors soit on rembourse sur facture sur la base des devis qu'on a acceptés, soit on achète nous-mêmes le matériel et on donne. L'année dernière, on a donné par exemple pour le CLEAS, qui est un centre de langue, c'est une association de Vannes qui forme les gens à parler français. On leur a acheté deux rétroprojecteurs, deux vidéoprojecteurs.
1: Et par ailleurs, vous nous avez dit que vous êtes partenaire avec Decathlon. Ça se présente comment ce partenariat ?
10: Régulièrement, on va chercher du matériel dont ils n'ont plus l'utilité. Donc, par exemple, des ballons qui sont plus gonflables, les valves sont cassées, des toiles de kitesurf ou des choses comme ça, enfin des toiles qui sont abîmées. Enfin, des objets qui sont abîmés ou qui ont servi en démonstration et qui sont un peu cassés ou abîmés ou trop usagés. Nous, on essaye de trouver ce qu'on va en faire. On récupère pas mal de ballons, par exemple, on fait beaucoup de trousses dans les ballons, dans plein de ballons différents. On fait des trousses, des porte-monnaies. Et d'ailleurs, on a un autre partenariat avec le RCV. On récupère des ballons, cette fois-ci, qui sont usagés du RCV. Et de la même façon...
1: Le RCV,
10: le rugby club de Vannes. Donc on a un grand succès pour le coup avec les ballons du RCV, mais on en récupère de temps en temps, c'est aléatoire on va dire, mais de temps en temps on récupère ces matériaux-là. Et donc voilà, on a quelques partenariats comme ça, ou alors après on a des gens avec qui on a l'habitude de récupérer du matériel comme les chambres à air, on sait où est-ce qu'on peut aller les récupérer et on les récupère en fait facilement, de même des toiles, des structures gonflables, des voiles, enfin voilà, on a différents canaux pour récupérer un peu de matériaux et on a des particuliers qui nous donnent pas mal de choses, c'est souvent du tissu, c'est plus la couture.
1: Et d'ailleurs, à l'instant, on voit arriver une dame dans le couloir de l'espace Lucette Marquet ici, avec un grand sac à la main et on dirait qu'elle arrive pour vous faire un don.
11: La dame nous apporte, il y a beaucoup, beaucoup de choses. Alors, la laine, moi, ça ne m'intéresse pas. Je ne fais rien en laine. Par contre, on a une ancienne, la laine, hein, je ne vois pas. Ça m'intéresse. Du coton, ça, c'est bon. Ça, c'est pareil. Ouais, bah, tout ça, ça m'intéresse.
9: Ah oui, mais ça
11: non. Oh là là, les trésors.
12: Là, c'est tout des petites
11: c'est
12: des
11: que petits des choses
12: kits,
11: neuves
12: ça.
11: Qui sont pas faites.
12: Bah, qui n'ont pas été faites, bah oui, que j'ai récupéré à droite à gauche. Et puis...
11: Super. Ah bah dis donc. Oh là là, on va faire des.
9: Parce que ça, nous, après, on peut le monter sur des sacs.
11: Ah, vous avez même un nuancier.
9: Ah bah dis donc.
1: Visiblement, Françoise a apporté un véritable trésor à l'association.
9: Ah, c'est beau.
11: Ah ouais, ouais.
12: Celui-là, la personne l'avait donné. Le prénom, mais la bonne orthographe. Alors bon, du coup, je l'ai laissé. Là, c'est commencé, c'est pas fini.
9: Vous voulez récupérer vos sacs ?
13: Peut-être, non?
12: Bon, non, il est abrodé aussi.
13: Mais vous n'avez pas de bébé à qui le donner, ça?
12: Ben non, il n'y a plus de bébé, c'est terminé les bébés.
13: Donc, là, alors, la laine, par contre,
12: non, si la laine, ça vous intéresse pas.
13: On avait quelqu'un qui était intéressé.
14: Et oui, mais on peut lancer un appel, on pourra le donner, on trouvera
12: à qui le donner. Donc ça, c'est tous les trucs à broder.
13: Ah oui, non, mais à broder, ben, écoutez,
12: il y en a.
13: Oui, pourquoi pas. Je verrai ce que j'en fais. Tout ça, c'est de la broderie, des choses commencées.
12: C'est des petits trucs qu'il faut broder. Il y en a un qui est...
13: Et on va même récupérer des aiguilles, parce que ça, c'est précieux, ça, des aiguilles à broder.
12: Il ah ben, y en a toute une boîte, je crois. Là, il y a des petits couvercles.
13: Ah, mais il y a du tissu.
12: Il y a des couvercles de...
14: Ah, ben, c'est du tissu pour broder. Ah oui,
13: des couvercles. Oui. Ah, ben, tiens, on peut broder quelque chose dessus et les vendre comme ça.
12: Tout à fait. Ah, ben, là, ça, c'est...
15: T'as du boulot.
13: J'ai du travail en prévision. Ça va me changer des cubby bags.
12: Ça me débarrasse, c'est de toute façon, j'ai pas...
13: C'est vraiment très gentil.
12: J'en ai plus d'utilité, et autant que ça vous sert.
14: Vous allez sur les marchés.
13: Me donnez vos coordonnées, je vous ferai un petit quelque chose. En général, quand les gens nous donnent beaucoup de matière, comme ça, pour les remercier, on leur fait un petit quelque chose, voilà, pour les remercier.
16: Un petit cubby bag.
13: Cubby bag dans ces matières-là, peut-être pas.
14: Non, peut-être pas.
16: Cubibac brodé, ça n'existe pas?
13: Non, non, non. C'est, les taches de vin sur du coton, c'est pas évident.
16: Vous avez connu l'association comment?
12: Ben, par quelqu'un qui est cette personne-là, qui m'en a parlé.
16: Et cette personne-là, c'est, vous vous appelez comment?
17: Moi, je m'appelle Brigitte. Je suis la trésorière de l'association maintenant. C'est pour ça que je m'occupe de la caisse.
16: Ah oui, d'accord. J'avais l'impression que vous étiez moins dans les travaux manuels que dans la petite monnaie.
14: Je fais les deux.
17: Je fais les deux. Mais là, on a le marché demain. Il faut préparer la caisse pour avoir de la monnaie, pour rendre. Donc, je prépare la caisse. Je prépare le petit cahier dans lequel on va noter tout ce qu'on vend. Donc, je fais... les comptes avant, je leur dis combien j'ai mis dans la caisse au départ, elles vont noter tout ce qu'ils vont, et à la fin on va faire le total, et on espère qu'on n'aura pas d'erreur de caisse, voilà.
16: Et vous vendez vos réalisations sur quel marché?
17: On vend les marchés, donc demain on fait devant Decathlon, qui est un de nos partenaires, on va dire, ils nous donnent beaucoup de matière au départ, et puis après, ben, suivant les années, on fait toujours l'été le marché du Cresti, toujours le marché des artisans de Baden à l'automne, les marchés de Noël, Tex, Séné, à minima. Et cette année, on va faire Saga, c'est le salon de la gastronomie. On va faire les voiles rouges, c'est le salon, c'est l'événement de Séné. Et voilà, je pense que j'ai à peu près tout dit. Decathlon, on en fait un par trimestre à peu près devant Decathlon. Voilà.
16: Et les prochaines occasions pour nos auditeurs, auditrices de venir admirer et peut-être acheter les créations de l'association Recyclard 56, c'est donc
3: le 13 juin devant Decathlon à Vannes. Ensuite, au Voile Rouge le 4-5 juillet. Et tout l'été, le vendredi soir, au port du Cresti.
16: À partir de 17h et jusqu'à 22h au port du Cresti. Et collecter tous ces matériaux de base, forcément, ça demande une certaine organisation et même un local de stockage qui est tout entier dédié au stockage des matériaux que récupère l'association Recyclard. Et on va visiter l'un des locaux de stockage avec Marie-Odile. Alors, comment ça se présente, Marie-Odile? Qu'est-ce qu'il y a ici?
18: Là, c'est tous les produits qu'on récupère. Mm-hmm. Donc, les gens nous amènent ou que nous, on récupère auprès d'entreprises ou de particuliers. Mm-hmm. Voilà. Alors, on a tout ce qui est attaches, boucles qui peuvent servir pour les ceintures, pour les sacs, mm-hmm. fermeture éclair, qu'est-ce qu'il y a là? Bah, c'est pareil, là, ce sont des ceintures. On a des ceintures aussi de... ceintures de sécurité mm-hmm. de voiture qu'on récupère, mm-hmm. parce que ça fait des anses intéressantes, surtout pour les sacs de sport. Mm-hmm. Là, on a tous les capsules de café. On fait des petits personnages ou des petites boucles d'oreilles avec ces capsules de café. Mm-hmm.
16: De toutes les formes, les capsules?
18: Oui,
16: et de toutes les couleurs.
18: Voilà, toutes les couleurs. Voilà. Et on fait des petits personnages. Il y a une qui est spécialiste, c'est Françoise. Elle fait des petits, tout petits personnages dans du pliage. Elle fait des petits bretons, des petites bretonnes, des marins, qu'elle monte après, soit en boucle d'oreille ou soit aussi en broche.
16: Ah, wow.
18: Voilà. Ou des bijoux de sac. Mmh. Voilà. Alors, ça, c'est des... Je pense que ça, c'est de sacs, je ne sais plus trop, c'est des lanières transparentes. Alors ça, c'est quand on veut donner un petit style particulier à un sac, on utilise ça. On utilise aussi des fois les grandes fermetures éclair pour faire des anses de sac aussi. C'est original, voilà, ça c'est des capsules. On récupère les ceintures parce qu'on récupère toutes les boucles de ceinture.
16: Et pour nos auditeurs, auditrices qui souhaiteraient vous faire des dons, comment ça fonctionne? Alors, il faut qu'ils viennent comme la dame tout à l'heure au moment où vous êtes là ou...
18: Oui, voilà, c'est ça. Il faut venir le jeudi après-midi ou le vendredi après-midi aux ateliers.
16: Entre quelle heure et quelle heure?
18: Entre 14h et 17h.
16: Entre 14h et 17h à l'impasse de Carcroix à l'espace Lucette Marquet.
18: Oui, c'est ça. J'avais pas l'adresse. Alors là, on a tout ce qui est en haut, boutons. Alors, il y a des collègues qui ont essayé de bien classer toutes les couleurs. Mm-hmm. Boutons de toutes les couleurs en bois, couleur verte, jaune, rose, violet. On se sert pour faire des petits bijoux, mettre un peu de couleur des fois sur un petit sac, ou pour des attaches quand on fait des vide-poches ou des choses comme ça, ça peut servir. Mm-hmm. Voilà. Ça, c'est toute la récupération pour les cubibags, les bouchons. Pour distribuer le vin. Mmh. Voilà. Ça, c'est des perles. Et donc, en dessous, on a tout le stockage tissu. Ouais, c'est des tissus un petit peu particuliers, tissu ciré, tissu de Noël, brillant, de la feutrine, qui servent pour faire des sacs. Et on a aussi, on récupère aussi tous les cordages de bateau, les drisses et tout ça pour, c'est pas les drisses, c'est les écoutes, tout pour faire des anses. Quand on a fait beaucoup de sacs en voile. Mmh. Et donc pour faire les anses, voilà, on utilise ça. Mmh. Alors après, certaines, quand ils sont trop sales, on peut plus les mettre, quoi, parce que faut quand même que ce soit en état.
16: Vous avez des patrons, des modèles préétablis, ou c'est vraiment de la création pure, où vous regardez ce qu'il y a et vous créez un objet de bout en bout?
18: Oh ben, on crée de bout en bout, oui, on crée du début jusqu'à la fin. Alors après, on s'inspire de ce que fait l'une, ce que fait l'autre, un tel, ça nous donne des idées. On va aussi sur Internet chercher des idées, bien sûr. Mmh. Et puis, c'est suivant le moment. On peut passer de la création avec de la voile, passer après à la chambre à air, après faire des boucles d'oreilles. Mmh. C'est vraiment comme on a envie, quoi, tout à fait.
16: Donc un espace de liberté totale, mais qui était plutôt fait pour des personnes qui ont une certaine aisance dans les travaux manuels, alors
18: Non, forcément. Moi, quand je suis arrivée à l'association, je ne savais rien faire.
16: Ah, donc vous avez appris sur le tas?
18: Oui, c'est ça. J'ai même appris à utiliser la machine à coudre, tout ça. On se partage nos savoir-faire et nos idées. Mmh. Et moi, je n'utilisais pas de machine à coudre avant d'arriver là. Maintenant, j'ai fait plein de sacs en voile. Voilà, donc c'est le plaisir d'apprendre, de créer, partager. C'est aussi ça, l'association, quoi. Mmh. Voilà.
16: Recyclar 56, donc une association basée à Texnoyalo qui réemploie, recycle des matériaux usagés ou non d'ailleurs, donnés par des différentes enseignes partenaires, des chambres à air, de la voile, des écoutes de bateaux, des fermetures de sacs, des bâches. Et avec ça, les merveilles qui sont revendues sur les marchés sont revendues au profit d'autres associations du territoire. Merci beaucoup Marie-Odile.
18: De rien, bonne journée.
19: Mais qu'est-ce qu'il ne faut pas entendre?
20: Je suis d'accord avec toi.
19: J'ai servi de prétexte.
16: Il a servi de prétexte à quoi, Alain?
2: Alain? Il a servi de prétexte à une création exceptionnelle qui est une pendule faite à partir d'un ballon de rugby. Voilà.
16: Donc Alain, vous avez créé une pendule avec un ballon?
4: C'est une des personnes qui n'est pas présente ici, pas du tout, qui a créé un objet qui est forcément un peu atypique, c'est de faire une pendule à partir d'un ballon de rugby. Et donc, c'est pas facile à transporter et c'est pas facile non plus. C'est pas facile non plus à vendre. N'empêche que je trouve que c'est tout à fait intéressant de montrer la diversité qu'on est capable de faire avec des objets qu'on détourne. Et donc pour ça, je suis très content qu'elle ait pu faire cet objet-là.
16: Est-ce qu'il pourrait pas être racheté par le rugby club de Vannes ?
4: Ben voilà, il y en a un qui a été racheté par quelqu'un qui était effectivement qui était un rugbyman.
16: Et est-ce que vous êtes en capacité d'accueillir encore de nouvelles artisanes, de nouvelles artisans pour nos auditeurs, auditrices qui souhaiteraient éventuellement vous rejoindre, ou est-ce que vous êtes blindé de ce côté-là ?
2: On a pas mal de bénévoles, mais c'est vrai qu'on est toujours preneur de nouvelles personnes, parce que le principe quand même de cette association, c'est aussi la transmission de savoir, donc c'est intéressant d'avoir des personnes à toutes les étapes.
16: Transmission, pédagogie, artisanat, ce sont les valeurs de l'association Recyclard 56, que vous pouvez retrouver sur les marchés, mais aussi à la salle Lucette Marquet à Texnoyalo les jeudis et vendredis après-midi, et puis dans l'annuaire des associations de la mairie de Texnoyalo. C'est la fin de notre reportage. Il est temps de poursuivre notre chemin à la rencontre des associations de la commune.
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16: Radio Broadjunette se déplace à Texnoyalo. On a eu la chance d'être accueillis au Café Le Vortex, au Barrageux Le Détournant. On est actuellement à la salle Lucette Marquet 2 et on a été rejointe par une nouvelle association. On a la chance d'être avec Eliane Le Gall et avec Hélène Mazot, qui sont toutes les deux membres de l'association Famille Rurale de Texnoyalo. Bonjour Eliane, bonjour Hélène.
21: Bonjour.
22: Bonjour.
16: Alors, Famille Rurale de Texnoyalo, quelle est cette association ?
21: Famille Rurale de Texnoyalo est une association déjà très ancienne. Elle existe depuis les années 1948, juste après-guerre. Cette association a été créée avec le concours de la caisse d'allocation familiale, était destinée au départ à la distribution des prestations sociales. Alors évidemment, au fil du temps, la situation a changé et petit à petit, des activités se sont greffées dessus. En 1964, Famille Rurale de Tex met en place le transport scolaire qui n'existait pas jusque-là, puisque dans les campagnes, les chemins étaient trop courts, trop étroits, trop boueux aussi sans doute, ou pas carrossés, pour laisser passer les cars. Donc, à partir du remembrement dans les campagnes, on pu passer les cars et la mise en place du transport scolaire. Et Famille Rurale a contribué à la mise en place du transport scolaire sur Tex, à l'époque. L'association a continué son développement en 1966 en créant la garderie périscolaire qui, à l'époque, s'appelait La Ruche. Puis, en 1980, ils ont créé le centre de loisirs, le centre de loisirs d'été, qui s'appelait le CLSH. Dans les années 2000, il y a eu un tournant dans le fonctionnement de l'association, puisque face aux difficultés financières de l'association et aux demandes croissantes des familles, la municipalité a repris les deux activités, c'est-à-dire la ruche, garderie périscolaire, et le centre de loisirs. Et donc, à compter de cette date, l'association a dû réorienter ses activités et mettre ses compétences au service de l'aide à l'enfance dans le cadre de l'aide aux devoirs d'abord, qui a été créée dans les années 2000. Et en 2006, est venu s'ajouter le soutien scolaire en maths français qui se fait en accord avec le collège Notre-Dame-la-Blanche. Il y a eu une autre bascule de l'association en 2020. En 2020, l'école de danse Esprit Danse a rejoint notre association avec ses 120 danseurs et sa nouvelle professeure de danse. Et là, nous avons quand même changé de dimension parce que nous sommes passés de 50 adhérents à 150 familles adhérentes. En 2021, nous avons créé l'activité parentalité et Conversatex, dont je vous parlerai dans quelques instants. 2025, c'était donc l'année dernière, la seconde école de danse de Tex a fermé ses portes et nous avons accueilli une centaine de danseurs en plus de ceux déjà arrivés chez nous en 2020. Aujourd'hui, on est une cinquantaine de bénévoles et on compte 270 familles adhérentes.
0: Et combien de salariés ?
21: Alors, en salarié, une seule personne.
0: Pour la professeure de danse.
21: La professeure de danse, exactement.
0: Et donc, de ce qu'on comprend de l'histoire que vous venez de nous raconter, Eliane Le Gall, pendant tout un temps, l'association Famille Rurale de Tex, finalement, c'était une sorte de délégation de service public. C'était les prestations familiales et le centre de loisirs.
21: C'est un peu ça, exactement.
0: Et actuellement, donc vous êtes plutôt centré sur la danse et sur l'aide aux devoirs. Est-ce qu'il y a d'autres activités qui sont proposées au sein de l'association ?
5: L'intérêt de Famille Rurale, c'est qu'on peut proposer aussi un panel d'activités assez large. Et donc, nous avons en projet de développer des cours d'anglais. Ça correspond aussi à une demande des habitants. Aujourd'hui, le projet, il est plutôt bien avancé, puisque nous avons réfléchi aux salles, aux horaires, au fait de trouver des enseignants, parce que c'est ça aussi qui est important. On veut aussi proposer ces cours d'anglais ou ces leçons d'anglais dans un cadre vraiment agréable, pour que ce soit un apprentissage accessible, convivial et adapté à différents niveaux.
0: La nouvelle activité proposée par l'association Famille Rurale de Tex-Noyalo, en plus de la danse et du soutien aux devoirs, ce sera donc l'anglais. Et quant aux nouvelles modalités d'inscription pour les activités proposées par votre association, de quoi est-ce qu'il s'agit, Hélène ?
5: Nous sommes en train de mettre en place la plateforme Hello Asso, qui à partir de septembre va permettre de prendre en charge et de gérer les inscriptions et les paiements. Ça va faciliter aussi la vie des familles, hein, puisque ce sera sur leur téléphone, sur leur ordinateur, puisqu'on développe beaucoup d'activités, mais il faut aussi qu'on progresse et qu'on se structure sur la partie administrative.
0: Et oui, faire la comptabilité d'une asso avec 270 familles adhérentes, ça ne doit pas être une mince affaire, surtout quand on est entièrement bénévole, sauf pour la prof de danse. Alors bravo pour votre ambition, merci Eliane Le Gall, merci Hélène Mazot de nous avoir présenté votre association Famille Rurale de Tex-Noyalo. Un dernier petit mot.
21: J'adresse ici un grand, grand merci à tous nos bénévoles qui donnent sans compter. Merci à la mairie de Tex pour leur aide et la qualité de leur écoute. Merci Amélie de nous avoir reçus dans votre émission. Et Kenavo.
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0: Bonjour à Tex-Noyalo, on est désormais avec Fabienne Perrin. Fabienne, donc, vous représentez l'association du golf de Vannes Atlantex, parce que, d'après ce que j'ai compris, un golf, c'est à la fois un club, donc une entreprise, mais c'est aussi, pour pouvoir exister, un golf a besoin d'être attaché à une association.
23: Voilà, exactement. L'association sportive, donc du golf de Vannes Atlantex, c'est une association qui va aider le club à se développer. En fait, le club de Vannes Atlantex a été créé il y a quelques années par Jean-François Le Gall, qui est donc le directeur du club. Et moi, je représente donc l'association sportive qui est rattachée à ce club. Ce sont des règles qui sont édictées par la Fédération française de golf, de façon à ce que les clubs puissent organiser, être aidés d'une association pour organiser des compétitions pour développer la pratique du golf à la fois chez les jeunes, les enfants, et puis chez les personnes adultes également qui sont les membres du club. Le club a des membres, des adhérents en fait, hein, qui payent un abonnement à ce club, et puis nous avons également des adhérents à notre association, donc qui sont une petite partie de la totalité des membres du club de golf.
16: Donc d'un côté, il y a le club qui est une entreprise qui vend ce loisir comme un service de façon marchande. Et puis de l'autre côté, il y a l'association qui propose en tant que loisir le golf à ses adhérents et à ses adhérentes. D'une part et d'autre, que ce soit pour vos adhérents ou pour les clients du club, il y a quelque chose à payer. Est-ce que c'est le même tarif pour tout le monde ?
23: Tout à fait, l'abonnement est exactement le même pour tout le monde et nous prenons en plus une cotisation qui nous permet de vivre, hein, puisque nous ne sommes pas une entreprise commerciale, nous sommes une association de loi 1901. Nous prenons une cotisation qui va nous permettre de payer quelques animations, qui va nous permettre d'organiser des compétitions, de payer des petits lots pour ces compétitions pour les gens qui auront gagné la compétition. Ça nous permet également de supporter quelques... Par exemple, les passages de drapeaux des enfants de l'école de golf, c'est un petit peu comme au ski, vous savez, on a une étoile, deux étoiles, etc. Là, ce sont des drapeaux, puisque bon, le drapeau étant le symbole du green, hein, donc de la petite balle qu'on va mettre dans le trou du green. Par exemple, c'est l'association sportive qui va payer les drapeaux, les petits pins drapeaux que l'on va remettre aux enfants qui ont passé ces drapeaux. On a parlé des enfants, on a parlé des adultes actifs ou retraités. Mais il y a quelque chose que l'on fait depuis l'année dernière, c'est que l'on accueille des gens en sport adapté. Alors le sport adapté, on parle de gens qui ont un handicap mental, psychique, un retard, etc., que l'on accueille pour des journées portes ouvertes, que l'on a accueilli l'an dernier également dans des compétitions mixtes, valides et par personnes en situation de handicap. Et c'est une grande fierté pour nous d'avoir pu lancer ça, et on va essayer cette année de continuer, enfin on a déjà commencé d'ailleurs en 2026, continuer à faire ce type d'accueil parce que c'est important de pouvoir accueillir tout le monde.
16: Et par ailleurs, Fabienne, le club et du coup l'association du golf de Vannes Atlantex est champion du Morbihan d'une discipline qui s'appelle le pitch and putt. C'est quoi cette discipline ?
23: Alors le pitch and putt, c'est un parcours qui est plus court qu'un parcours 9 trous classique. Alors on va faire 18 trous effectivement, mais sur des distances qui sont moins longues, qui sont au maximum de 90 mètres. Donc ça facilite ce qu'on appelle le petit jeu en golf, c'est-à-dire plutôt des approches et des putts. Enfin bon, c'est un petit peu compliqué, un peu technique effectivement à expliquer. Mais effectivement, nous avons eu la fierté d'être... le club est donc champion du département mental de pitch and putt, et nous avons accueilli le 18 avril, nous avons accueilli la finale régionale de pitch and putt au club de Vannes Atlantex.
16: Et quels sont les parcours qu'on peut réaliser sur le golf ?
23: Alors, le golf de Vannes Atlantex est un parcours 9 trous. C'est un golf compact, qui est ce qu'on peut appeler aussi un golf urbain, hein, puisqu'il est dans la limite de Vannes et de Teix-Noyalo, dans la zone d'activité de Vannes Atlantex. Donc, c'est un golf qui n'est pas très long en distance, mais qui est assez technique. Il est ludique également, donc c'est très agréable. Si on veut faire 18 trous, ben on fait deux fois le parcours 9 trous. C'est un parcours qui est... Donc on a l'impression de se trouver dans des champs, mais on est au milieu des arbres, c'est assez boisé. On a, lorsque l'on est à la terrasse du clubhouse, la vue sur le practice et qui est assez en pente. Et au fond, on voit la rivière de Noyalo qui passe. C'est-à-dire que c'est ce qu'on appelle le fond du golfe. Alors là, le golfe avec un E du Morbihan, avec une rivière qui va alimenter le golfe. C'est vraiment le fond du golfe du Morbihan.
16: Merci beaucoup Fabienne Perrin de nous avoir donné envie de venir jouer au golf. Et on continue avec du sport puisque Jérôme Cabioche vient nous parler du club de badminton de Teix. Bonjour Jérôme.
6: Bonjour Amélie.
16: Merci d'être venu jusqu'à nous. Alors qu'est-ce que le badminton ? C'est quoi les règles ?
6: Alors le badminton, c'est un sport très convivial qui se joue soit en simple, soit en double mixte. Et depuis cette année, donc, la fédération a instauré du coup une catégorie intergenre. Intergenre, ça veut dire que sur une catégorie de simple, par exemple, on peut faire se rencontrer donc un homme et une femme.
16: Ah, d'accord. Donc, depuis l'année dernière seulement, c'est possible que ce soit une femme et un homme qui s'affrontent.
6: Oui, depuis cette saison, en fait, oui, c'est possible. En simple, mais également en double, ça peut être un double homme contre un double dame.
16: Et en tout cas, votre club de badminton, il se trouve où et ça se pratique quand dans la semaine à Texnoyalo?
6: Alors, donc, ça se pratique les lundis, mardis, mercredis et jeudi à la salle Jean Touzé ou à la salle Omnisport, donc à Texnoyalo.
16: Et sur quels horaires?
6: Alors, il y a beaucoup d'horaires différents. On a sur la salle Omnisport, on a un créneau de 19h15 à 20h45, donc le lundi. Et sur la salle Jean Touzé, on a donc pour les adultes 20h30 jusqu'à 22h30 le lundi, le mardi 20h jusqu'à 22h30 et le jeudi 20h30 jusqu'à 22h30.
16: Donc vous pouvez très bien avoir des pratiquants, pratiquantes qui viennent après le boulot.
6: Oui, tout à fait. Alors, on a quand même beaucoup de vétérans au niveau du club, mais c'est vrai qu'on n'a pas de créneau spécifique pour les plus de 60 ans, mais ça pourrait arriver dans les années à venir, puisque ça trotte dans les têtes d'ouvrir ce genre de créneau en journée, effectivement.
16: Par ailleurs, votre club de badminton, Jérôme Cabioche, est-ce qu'il a un entraîneur salarié ou plutôt un entraîneur bénévole, peut-être plusieurs entraîneurs, peut-être diplômés?
6: Alors, on a un entraîneur bénévole qu'on forme depuis quelques années avec les formations qui sont dispensées par la Ligue de Bretagne et la Fédération française de badminton. Et donc, lui va s'occuper des débutants loisirs, mais également donc des jeunes. On a deux créneaux pour les jeunes. Et puis, on a un entraîneur salarié qui, lui, s'occupe de notre créneau parabad adapté qu'on a ouvert depuis maintenant 2 ans.
16: Donc, tout comme l'association du club du golf de Van Atlantex, vous avez des créneaux de séances de sport adaptés.
6: Tout à fait, on a suivi donc le même programme Club Inclusif, donc la même année que le golf, et on a ouvert dans la foulée donc ce créneau parabad adapté qui correspond en fait à un besoin qu'on avait par rapport à un de nos joueurs, Clément, qui est ambassadeur de ce créneau et qui avait besoin de pouvoir évoluer avec des personnes qui avaient également un handicap en fait, hein, parce que pour lui ça devenait un petit peu compliqué sur le sport ordinaire.
16: Comment on fait en tant que club pour ouvrir un créneau de sport adapté? Est-ce que ça signifie qu'on doit se former? Qu'est-ce que ça implique?
6: Alors effectivement, donc on a suivi ce programme, comme je disais, Club Inclusif, qui était proposé donc par le comité sportif et paralympique français. Et en parallèle, donc on s'est rapproché du comité départemental de sport adapté, puisque il y a deux choses dans le parasport. Il y a le handisport et le sport adapté. Et nous, on visait le sport adapté, notamment vis-à-vis de Clément, quoi.
16: C'est quoi la différence entre handisport et sport adapté?
6: La différence va se trouver au niveau des handicaps. Le sport adapté, ça va être sur du handicap psychique, mental, alors que le handisport, on va être plus sur des handicaps moteurs. Depuis 2 ans, on dépasse les 200 licenciés. C'est vrai que du coup, ça fait beaucoup. On est un peu à l'étroit, mais on cherche des solutions avec la mairie donc pour pouvoir accueillir tout le monde au mieux. On est obligé de refuser du monde tous les ans. C'est un petit peu le lot de toutes les associations, malheureusement. La ville grandit, mais on manque d'infrastructures.
16: Si on veut quand même tenter sa chance et essayer de s'inscrire pour la saison prochaine et de faire du badminton avec vous, Jérôme Cabioche, comment est-ce qu'on vous contacte?
6: Alors, on peut venir sur les créneaux directement nous voir. On fait également donc au mois de juin des séances d'essai pour voir si ça plaît D'une part, le badminton, et si le club peut convenir à la personne, et ce qui permet ensuite d'enchaîner direct sur la saison suivante. Et ensuite, il y a possibilité de nous contacter via la page Facebook du club ou via le site du club lui-même.
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16: Et on est maintenant avec Priscilla Elbert, Charline Ouette et ses filles Anna et Olivia pour parler de l'association et du festival Clou Nord Piste. Bonjour à toutes les quatre.
1: Bonjour.
16: Bonjour. Grâce à l'association Clou Nord Piste, ou peut-être à cause de cette association, chaque année, la commune de Teix-Noyalo fait face à une migration assez extraordinaire, un afflux de clowns.
7: Oui, tout à fait. On organise un festival qui a lieu cette année, ce sera du 15 au 17 novembre, chaque année, quoi, autour de la mi-novembre. Et on investit la salle Pierre Dos qu'on transforme pour y faire plein d'animations.
8: Bah, les animations, par exemple, dans la salle Pierre Dos, il y a des clowns qui défilent. Il y a aussi un défilé de petits clowns enfants. Et il y a aussi, on a tout décoré bien comme il faut et tout.
16: La mission principale de votre association Clou Nord Piste, Charline, c'est donc l'organisation de ce festival ?
7: Oui, donc dans ce festival de clowns, on va proposer une petite dizaine de spectacles qui vont avoir lieu pendant tout le week-end et aussi en amont auprès des publics scolaires de la ville de Teix. Et il y en a vraiment pour tous les âges. Et puis, il y a la possibilité même de mettre un pied dans l'espace festivalier pour découvrir la bonne ambiance. Et, comme disait Anna, il y a des clowns, il y a des animations, on peut se faire maquiller, enfin...
10: C'est la 16e année du festival, cette année. Donc voilà, comme Charline le disait, c'est un clown, mais c'est clown enfant, clown adulte. D'un point de vue culturel, c'est hyper intéressant de faire venir des artistes d'un petit peu partout, parce que c'est aussi au niveau national qu'on promeut le spectacle de certains artistes. Et effectivement, sur l'espace festivalier, il y a un espace maquillage, déguisement, espace enfant, un espace chill où on a un partenariat avec Emmaüs qui nous prête du matériel pour accueillir le public, et un espace buvette où les gens peuvent se restaurer avec des produits qu'on essaie d'avoir au local. Et effectivement, les spectacles qui sont pas que pour les enfants, mais aussi pour les adultes. Et c'est ça qui rend la richesse de ce festival-là.
7: On fonctionne uniquement avec le bénévolat, mais c'est aussi rendu possible par le soutien de nos partenaires. Il faut dire quand même que la ville de Teix nous soutient fortement depuis des années, depuis toujours, en nous mettant à disposition la salle, des techniciens du matériel, et puis également une subvention. On est financé également par la CAF, l'État, la région, le département. Donc tout un ensemble de financeurs qui nous permettent de faire intervenir des professionnels quand même, dont des compagnies qui sont toutes des compagnies professionnelles avec une vraie qualité de programmation. Et puis on a aussi des techniciens professionnels pour faire toutes les lumières et le son, tout ça.
16: Et organiser un festival aussi ambitieux avec aussi, vous nous l'avez dit tout à l'heure Charline, en amont des actions en faveur des scolaires et tout, ça demande beaucoup d'organisation, beaucoup de prise de décision. Vous fonctionnez comment à ce niveau-là? Vous êtes dans une organisation collégiale?
7: Oui, c'est ça. En fait, toute l'année, on est un groupe de bénévoles qui fonctionnons en collégial. Donc, ça veut dire que tout le monde a le même niveau de pouvoir. En fait, on décide ensemble. Mais par contre, on va se répartir dans des commissions et chaque commission va pouvoir prendre des décisions qu'elle va ensuite présenter pour certaines choses un peu qui changent de l'ordinaire. Elles vont pouvoir en parler en réunion de collégial. Mais sinon, les commissions font chacune leur partie. On cherche régulièrement des bénévoles à l'année pour enrichir ces commissions.
0: Vous qui nous écoutez, vous pouvez prendre directement contact avec l'association Clown Orpiste.
7: Vous pouvez nous contacter. Si vous allez sur notre site web, vous aurez les coordonnées pour l'adresse contact. On va bientôt faire un événement, donc je pense qu'on fera une communication dans la presse. Vous pouvez nous retrouver sur les réseaux sociaux, sur Facebook. Et puis, voilà.
0: Donc, on rejoint l'association Clown Orpiste pour contribuer à organiser ce super festival qui aura lieu en novembre. Et puis, bah, vivement novembre pour découvrir tout ça.

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2: La suite de nos interviews des associations de Texnoyalo, ça se passe avec Anne-Laure Périgaud qui représente l'amicale de donneurs de sang de Texnoyalo. Bonjour Anne-Laure.
3: Bonjour Amélie.
2: Anne-Laure, quels sont les critères aujourd'hui pour devenir donneur ou donneuse de sang?
3: Ah, alors là, les critères, c'est absolument pas nous, au niveau de l'amicale, qui les définissons. Bien évidemment, c'est l'EFS, hein, l'Établissement français du sang, avec qui nous sommes en étroite collaboration pour les collectes. Et donc, il faut être âgé de 18 ans. Maximum 69 ans et 364 jours pour le don du sang et 64 ans et 365 jours pour le don de plasma.
2: Donc ici à Texnoyalo, vous coordonnez à la fois des actions de don du sang et de don de plasma?
3: Alors, les collectes réalisées dans l'ensemble des communes, en fait, ne concernent que le sang, parce qu'on ne peut pas réaliser de collecte de plasma dans nos communes. C'est une question de technique. En fait, le matériel qui permet de réaliser les dons de plasma ne supporte pas de transport, contrairement au matériel utilisé pour les dons du sang. Donc, le don de plasma, il faut se rendre dans la maison du don à Vannes, qui se trouve dans l'enceinte du centre hospitalier Bretagne-Atlantique.
2: Et comment ça se déroule précisément une action de collecte ici à Texnoyalo? Je ne sais même pas si on dit collecte d'ailleurs.
3: Si, c'est le mot exact, c'est une collecte, hein, c'est bien ça. Alors, l'EFS prévoit, lui, le nombre de collectes et gère avec la mairie de Tex les dates. Donc, en sachant qu'au niveau de l'amicale de Tex, nous recouvrons 7 communes. Et en sachant que les collectes 5 ont lieu sur Tex, 2 ont lieu à Surzur et 1 a lieu à Sulniac. Voilà, les autres communes, ce sont des bénévoles qui sont avec nous dans l'amicale, mais ce ne sont pas des communes où il y a des collectes de réaliser.
2: Pour avoir les dates de préférence, on va sur le site internet de l'EFS, l'Établissement français du sang. Et est-ce qu'il faut s'inscrire à l'avance ou est-ce qu'il faut juste cocher cette petite case dans son calendrier et puis se présenter le jour J?
3: Alors, il est largement préférable de prendre rendez-vous, hein, puisque c'est vraiment quand même toute une organisation. Et les professionnels de l'EFS, qui donc, eux, gèrent toute la collecte, ont besoin effectivement d'avoir ces rendez-vous, de savoir aussi potentiellement combien sont prévus et tout ça. Mais il est aussi possible de se déplacer, sans rendez-vous, potentiellement avec un risque, si le créneau où vous vous présentez est largement rempli, ça ne sera pas possible, ou trop tard, vers la fin de la collecte, ce ne sera pas possible non plus. Donc il est vivement conseillé de plutôt prendre rendez-vous. Ce qu'il faut savoir, c'est qu'aujourd'hui, en France, l'ensemble des dons qui sont collectés sur l'ensemble du pays permettent de répondre aux besoins. Les dons du sang, ils vont du bébé prématuré à la personne très âgée. Donc toute la population peut être un jour concernée. Ça peut être lié à un accident, ça peut être lié à une pathologie, ça peut être lié à une intervention. Donc à tout moment, je dirais que n'importe qui peut avoir besoin de sang. Concernant le plasma, parce qu'effectivement, là-dessus, il va falloir que... Et ça va être une de nos missions, de valoriser et d'essayer de faire qu'il y ait plus de populations qui se déplacent dans les maisons du don pour donner du plasma. Parce que ça, par contre, aujourd'hui, les besoins en France ne sont couverts qu'à 35% par les dons. Et il faut savoir que là, ça touche aussi des populations quand même très importantes, puisque ça touche les grands brûlés, les cancers, des maladies qui touchent là aussi bien l'enfant que l'adulte, que la personne âgée. Et il faut savoir que ces personnes qui ont des pathologies très particulières, en général, elles ont besoin d'une injection une fois par mois, mais à vie. Donc imaginez que ça touche un jeune enfant ou un adolescent, toute sa vie il en aura besoin. Donc on a vraiment vraiment besoin de dons de plasma. Alors, je vais vous parler un petit peu du don du plasma, comment ça se déroule. Donc, il faut se déplacer à la maison du don, prendre rendez-vous. Là, par contre, c'est indispensable de prendre rendez-vous. Il faut compter à peu près 1h30 parce que le don est un peu plus long, dans le sens où on vous prélève du sang de la même manière, sauf que on va vous restituer vos globules rouges, puisqu'il faut savoir que le sang, il est composé de trois éléments fondamentaux qui sont les globules rouges, les plaquettes et le plasma. Donc, c'est pour ça que c'est un peu plus long, parce qu'on vous prélève un certain volume de sang, le plasma, il est séparé et on vous réinjecte les globules rouges. Et hop, ça recommence ça environ 3-4 fois pendant le temps du don. C'est ce qui explique que c'est plus long que le don du sang. Voilà, mais c'est exactement le même principe, c'est la même aiguille qui est utilisée, il n'y a aucune différence. Donc le but, quand nous avons des collectes de sang, c'est d'amener ces gens qui nous font l'honneur de se présenter aux collectes pour du don du sang, d'essayer de les amener aussi vers la maison du don pour faire des dons de plasma. On essaye de solliciter beaucoup les jeunes, parce que ben oui, ils ont de l'avenir devant eux et que c'est très important de sensibiliser aussi cette population à ces besoins qui sont quand même fondamentaux dans notre pays et indispensables en termes de santé publique.
2: Pour donner son sang, pour donner son plasma, pour donner un peu d'énergie en tout cas à cette cause, on contacte l'amicale de donneurs de sang de Teix-Noyalo ou bien tout simplement on se connecte sur le site de l'établissement français du sang. Et donc dans le moment d'Amélie, on termine ce grand tour des assos avec Françoise Nicolas qui vient nous parler du cercle celtique de Teix-Noyalo. Françoise Nicolas, bonjour.
4: Bonjour.
2: Merci d'être avec nous. Vous proposez au sein du cercle celtique de Teix

0: Elles promeut des danses des Antilles et elles m'ont raconté qu'elles avaient également dansé avec vous, avec le cercle celtique des Narbennes. Donc vous êtes ouverte à différentes danses. Et quelles sont les danses que vous enseignez au sein du cercle celtique de Theix?
1: Alors les danses que nous enseignons, ce sont des danses traditionnelles, donc bretonnes. Donc nous avons un atelier danse loisir, bien sûr, et nous avons un atelier danse spectacle. Et dans cet atelier, donc c'est très très riche comme danse. Donc on a un répertoire donc que nous enrichissons à chaque fois, donc et ça nous permet de faire des prestations donc tout autour, et nous sommes très très demandés dans beaucoup de prestations, aussi bien à Vannes que dans les environs. Je vous donne comme exemple, dernièrement nous étions à Lozac pour présenter un cabaret sur la Bretagne. Nous avions animé toute la soirée. Nous faisons également beaucoup les pardons, donc nous sommes très demandés pour les pardons. Et bien sûr, c'est des danses traditionnelles. Et là, j'insiste aussi en parlant de nos costumes, parce que nous sommes, nous, une association qui voulons vraiment rester dans la tradition bretonne avec des costumes authentiques, donc avec des très beaux tabliers brodés, donc très très peu de copies, mais vraiment authentiques. D'ailleurs, on a aussi une grande grande collection de costumes, donc c'est bien connu. Nous avons plus de 300 pièces de costumes en collection que nous ne portons pas, parce que ce sont des costumes trop anciens et que nous préservons, évidemment, que nous mettons essentiellement dans des expositions particulières.
0: Donc vous avez toute une activité autour de la danse, mais vous conservez aussi du costume. Vous avez aussi quelques actions autour de la langue bretonne, du chant à danser, de l'histoire, de la broderie, du costume, vous le disiez tout à l'heure, et puis également de la couture. On pourrait dire que c'est une association qui touche à tout.
1: Oui, effectivement, parce que justement notre originalité, c'est que nous avons pas que de la danse, qui est quand même l'apanage de tous les cercles celtiques, mais nous avons 9 ateliers tout autour, aussi bien donc médiathèque, et notamment nous avons un atelier donc très très actif, qui est l'atelier donc histoire locale patrimoine. Cet atelier donc présente sur toute l'année donc beaucoup d'animations qui ne sont pas que réservées justement aux gens de Narbennes, aux membres de Narbennes. Bien sûr, c'est ouvert et c'est ouvert à tous, parce que nous tenons à ce que toute la culture patrimoniale soit ouverte absolument à tout le monde. Donc pour nous, il n'y a pas que les costumes ou la danse qui fait partie du patrimoine. Ça peut être le patrimoine bâti, ça peut être le patrimoine exemple donc environnemental, etc.
0: Et à propos de patrimoine, vous organisez très prochainement un rallye enquête patrimoine, un jeu de piste en équipe sur 28 km.
1: Exactement, donc le dimanche 3 mai, donc nous avons été sollicités pour réorganiser ce rallye. Nous avions commencé il y a 2 ans, donc effectivement nous avions eu un succès donc important, puisqu'on avait eu 31 équipes et ça représentait quand même 105 personnes qui avaient participé. Ils étaient tellement contents qu'ils nous réclament ça tous les ans. Donc l'année dernière on n'a pas pu le faire, mais cette année donc on recommence, et donc c'est tout en famille, c'est ludique, et ça permet de découvrir des choses que les gens ne connaissent pas forcément. Donc c'est du patrimoine bien sûr qui peuvent être connus, mais c'est aussi quelquefois confidentiel, et peut-être aussi des petites curiosités locales que les gens ne connaissent pas.
0: Et donc on vient avec sa voiture, j'imagine, puisque c'est sur 28 km, on vient avec ses enfants, et le départ se trouve à quel endroit ?
1: Alors cette année, le départ va se trouver donc à la salle de la Landière, donc à 10h le matin, le dimanche 3 mai. On vous accueille avec un petit café, donc bien sûr. Et vous avez une distribution des questionnaires. Vous partez donc bien entendu dans cette quête, et vous apportez le pique-nique. Et puis s'il fait beau, évidemment, nous pique-niquons tous dans la nature. Et l'après-midi, il y a également donc bien sûr cette quête qui continue. Et à 16h, donc c'est un retour donc à la salle de la Landière, où on corrige tous ensemble donc les questionnaires. Et vous avez une petite distribution de l'eau également. Tous les participants, enfin toutes les équipes auront un lot offert par Narbennes.
0: Super. Et est-ce qu'il faut s'inscrire?

0: Ah oui, bien sûr, il faut s'inscrire parce qu'il faut qu'on sache combien d'équipes il y a et puis qu'on puisse préparer les lots et surtout le nombre de questionnaires. Hein. Ça ne peut pas être comme ça au débeauté, si je puis dire. Donc, bah, vous allez sur le site nrben.com et vous avez donc toutes les coordonnées. Et il y a beaucoup de communication dans la presse, donc un petit peu partout. Donc, nrben est assez connu maintenant. Donc, nrben.com et on vous attend donc pour vous inscrire.
1: Merci beaucoup, Françoise Nicolas, de nous avoir présenté votre association.
0: Merci à vous de nous avoir reçus.
1: On a donc passé l'après-midi à Teix-Noyalo en compagnie de ces différentes associations. On remercie tous les lieux donc qui nous ont accueillis, toutes les associations qui sont venues vers nous. Et puis on vous remercie, vous qui nous écoutez. Et on vous retrouve mardi prochain, toujours dans le moment d'Amélie.
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